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1: Auditrices et auditeurs, bienvenue à ce temps d'antenne consacré à la lutte contre le cancer du sein. Pour ce numéro, nous nous intéressons à l'engagement de la société civile dans la lutte. Plusieurs structures ou institutions interviennent dans ce domaine et certaines d'entre elles sont regroupées au sein d'une organisation, notamment la Coalition des organisations de lutte contre le cancer, la COLCC, que nous vous invitons à découvrir à travers ce temps d'échange. Maître Fadiga Fatou Koulibaly, présidente de la Coalition des organisations de lutte contre le cancer, COLCC, merci de nous recevoir. Dites-nous d'où est partie cette motivation ou intention de vous regrouper.
2: Une petite phrase qui me vient chaque fois à l'esprit quand on me demande ça. J'ai dit, mais nos patrons, les professionnels nous ont appris que le cancer, c'est une multiplication anarchique de mauvaises cellules. Pour moi, donc, pour combattre, il faut une action coordonnée. Et donc, c'est pour coordonner nos actions, pour parler d'une seule voix. Et nous avons décidé que face au cancer, c'est ensemble qu'on est fort. Donc pour mener les actions, pour faire des plaidoyers, et puis les activités de terrain, et avoir une vision commune.
1: Dites-nous, quelles sont les actions que vous menez sur le terrain? Qu'est-ce que vous apportez concrètement?
2: Je crois que notre mission principale, c'est la communication. C'est pour ça que je vous dis déjà merci de nous donner la parole. Il faut donc pouvoir expliquer aux femmes, s'agissant du cancer du sein, qu'il y a une maladie qui s'appelle cancer du sein, mais il faut leur dire que toute boule n'est certes pas un cancer du sein, mais toute boule peut être un cancer du sein. Donc, nous, notre message ici, quoi? Réveillons-nous, allons chercher à voir qu'est-ce que nous avons dans nos seins pour que le sein soit sans cancer.
1: Que faites-vous pour aider et soutenir les femmes malades du cancer?
2: Les femmes malades du cancer ont besoin de financement pour se soigner. Et malheureusement, les ONG n'ont pas beaucoup d'argent. Nous essayons donc de les accompagner du mieux que nous pouvons, d'abord par rapport à l'accompagnement mental. C'est une charge mentale lourde d'être confronté à un cancer. Après, nous avons la possibilité de prendre les rendez-vous pour les malades. Et puis, lorsque nous avons la possibilité de les aider financièrement, nous le faisons, soit en demandant de l'aide aux bonnes volontés, soit en puisant dans nos poches également.
1: Dites-nous, quels sont les projets que vous avez mis en place? Quels ont été les impacts de ces projets?
2: Vous savez que chaque année, nous parlons du cancer du sein, donc nous faisons de belles campagnes. Et toute l'année, nous faisons du dépistage. Nous sommes en projet tout le temps. Et c'est ce qui fait que vous voyez, on dit qu'il y a de plus en plus de cancers du sein. C'est peut-être vrai, il y a une prévalence qui augmente, mais il y a surtout que nous sommes allés travailler à faire débusquer les femmes de leur maison, de leur case, pour qu'elles n'aient plus peur de dire qu'elles ont le cancer. Donc nous avons un début de victoire sur les tabous et sur la stigmatisation qui fait qu'on a peur de dire qu'on a un cancer du sein. Donc nous avons une grande victoire sur le début des traitements. Donc les traitements sont devenus plus précoces, ce qui fait que le taux de guérison a augmenté. Et nous, notre point fort, c'est de passer ce message d'espoir. Mesdames, nos filles, nos sœurs, le cancer du sein, il existe. Mais ce n'est pas une fatalité, on n'en meurt pas forcément. Mais ce qui vous appartient à vous et à nous, nous sommes proches de vous, c'est de nous réveiller et de voir quel est l'état de notre sein. Il faut regarder, il ne faut pas avoir peur. Et plus tôt on est diagnostiqué, mieux on est soigné et plus on a des chances de vivre longtemps.
1: Merci à vous, Maître Fadiga. Nous sommes au terme de notre temps d'échange. Merci d'avoir accordé ce temps.
2: C'est moi qui vous remercie. Nous avons besoin de communiquer. Merci.
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0: La maladie est un véritable problème de santé publique. Il convient de rappeler que le cancer du sein n'est pas une fatalité. Détecté tôt, il se guérit. Et des témoignages, il y en a.
1: Qui est belle comme ça? Regarde comment elle est jolie. Adja.
2: Oui.
1: Bonjour, bonjour.
2: Bonjour, ami. Ça va?
1: Ça va. Et ta santé?
2: Je peux dire ça va.
1: Comment ça tu peux dire ça va? Faut dire ça va.
2: En tout cas, je suis le traitement. Quand je vais à l'hôpital, je suis avec mes camarades là-bas, les femmes là. Voilà, on rit, on fait tout. J'ai même des camarades, on se donne des conseils. Ah. On a la foi, on sait que Dieu va faire quelque chose.
1: Dieu a déjà fait quelque chose. Hey, tu vas guérir.
2: Tu es sûr.
1: Sûr. Faut suivre les traitements seulement.
3: Ami, ça va?
1: Oui, ça va.
3: Attends, il y a quoi? Quand tu me vois, tu ne peux même pas sourire un peu. Alors.
2: Chérie, pardon, je n'ai pas envie de rire.
3: Tu vois, toujours elle est comme ça. Elle a ses visages serrés. Je l'encourage, tu lui dis, tu seras guérie. Hein? Pourquoi tu ne me crois même pas même?
2: Vous êtes sûr que je vais guérir un jour?
3: Ma chérie, tu suis ton traitement, non? Tu vas guérir. En fait, tu n'as pas la foi. Crois en toi.
2: D'accord.
3: Ouais, tu vas guérir. Ça, c'est un petit problème même. En Côte d'Ivoire, ici maintenant, là, on soigne. Quand c'est là, c'était un petit problème pour nous en Côte d'Ivoire. Allez.
2: En tout cas, tout mon problème, je veux guérir.
3: Tu guériras.
1: Tu vas guérir.
3: Tu vas guérir. Hein? Là, toi-même, tu n'as pas confiance, quoi. C'est ce qui me fait mal. Hier, tu as vu Jess derrière la route. Et tu avais cancer du sein. Mais tu vois, aujourd'hui, je suis pied. Actuellement, bon, on l'a mis en rémission. Mais bientôt, c'est fini.
2: C'est vrai.
3: Voilà. Pas tes mains en rémission. Bientôt, là, ça sera fini.
2: Attends, rémise quoi?
3: Non, c'est dit. Elle a
2: fini. Il va à la mission.
3: Non. Ça dit quoi? Elle a fini. Elle a suivi le traitement. Ça va. Mais on la suit toujours pour l'encadrer, quoi, pour que ça puisse bien aller.
2: Comme ce que je fais, chaque fois je vais.
3: Voilà, non, ça, t'as en train de suivre le traitement. Voilà, à un moment va arriver, on va te mettre aussi en rémission. Ça dit que c'est un peu net, tu vas guérir. Et puis quand c'est guéri, là, pouf, tu es debout, c'est guéri.
2: Merci beaucoup. Quand j'entends guérir, là, tu peux pas comprendre.
3: Toi, tu vas guérir. Chérie, tu vas guérir. Tu seras sur pied. D'abord, mais attends. Il y a une émission à la radio, là, où il a fait les témoignages de cancer du sein. On va aller, que ça même, c'est mieux. Là, tu vas croire même qu'on guérit.
2: Là, ça va me remonter.
3: Voilà, un peu. Après, tu ne crois pas qu'on guérit, mais tu vas guérir. Alors, on va écouter.
2: Là, comme je ne suis pas la seule, quand je vais écouter les témoins, ça va me faire vraiment me passer.
1: Allons.
2: Allons. Ami, tu restes avec nous, hein?
1: Non.
0: Nous sommes justement allés à la rencontre d'une survivante qui a bien voulu partager son expérience avec nous.
4: Je suis Brigitte Kouassi, une survivante du cancer du sein.
5: Dites-nous, comment est-ce que vous avez vécu l'annonce de votre cancer du sein? Quelle a été votre réaction face à cette nouvelle?
4: Je me rappelle que lorsque, en palpant ma poitrine et que j'ai retrouvé la boule, ça m'a tout de suite inquiétée et je me suis rendue à l'hôpital. Le gynécologue que j'ai rencontré, il m'a dit clairement que ce n'était pas sa spécialité. Donc, il m'a référé au CHU de Trècheville. Il faut dire que ça n'a pas été du tout facile parce que étant jeune et puis étant à la recherche d'un enfant et on m'annonce que j'ai un cancer, c'était vraiment pas facile. Je me rappelle, j'avais des jours où je dormais même pas la nuit, je pleurais amèrement. Mais après, je me suis ressaisie et j'ai dit que bon, étant une femme de foi, je me suis dit que si le Seigneur me permet de vivre cette épreuve, c'est parce qu'il sait que j'ai les épaules solides pour surmonter. Et j'ai essayé.
5: Alors, quand vous dites essayer, vous parlez certainement du traitement. Est-ce que vous pouvez décrire les différentes étapes du traitement? Quels ont été les défis auxquels vous avez été confrontés justement au cours de ce traitement?
4: À l'annonce de la maladie, le médecin m'a dit qu'il y avait un traitement, ce qui m'a vraiment rassurée. Il m'a demandé d'abord de faire une biopsie. Et quand j'ai fait la biopsie a donné le stade de la maladie. Et c'est comme ça que j'ai commencé à faire les chimiothérapies. Il faut dire que ça n'a pas été facile. Hein. J'ai fait 8 séances de chimiothérapie. Après les 8 cures de chimio, j'ai subi la mastectomie, entendez par là l'ablation du sein. Et après cette ablation, j'ai aussi fait 25 séances de radiothérapie au centre d'oncologie médicale à la San Ouattara.
5: Quels ont été les défis auxquels vous avez été confrontés émotionnellement et puis également physiquement?
4: Émotionnellement, je peux dire que ça n'a pas été facile, mais il faut dire que j'ai été vraiment soutenue par mes proches, entendez par mes proches, ma famille qui était là moralement, qui me soutenait aussi spirituellement, aussi une famille merveilleuse qui est ma chorale, la chorale Saint-Luc. J'ai vu tout ce qui m'entoure et puis je me suis relevée. Et puis, j'ai essayé.
5: Donc, on dira que vous avez bénéficié du soutien de votre entourage, famille, amis, connaissances. C'est bien cela?
4: Oui. Je veux dire aussi que au lieu de service, mon supérieur hiérarchique, il était tout le temps avec moi. Je veux dire que

0: ces moments-là ont été vraiment des moments très, très importants pour moi.
1: Aujourd'hui, vous êtes en rémission. Comment envisagez-vous l'avenir? Quels sont vos projets?
0: Oh, l'avenir, radieux, parce que si Dieu me donne une seconde chance de vivre, je ne vais plus m'attarder sur les choses inutiles. En fait, ce que je veux dire, c'est que cette maladie m'a permis de comprendre l'importance de la vie. Je suis focus sur la vie. Et puis, j'ai des projets. Aujourd'hui, j'envisage même de retourner voir mon gynécologue et puis voir si je peux concevoir.
1: Quel est votre message à l'endroit des personnes vivant avec le cancer et ceux qui seraient atteint par cette maladie?
0: Oh, déjà, je veux dire que moi, la maladie m'est tombée là-dessus. Mais aujourd'hui, mon combat, c'est que chaque année, une femme doit aller voir un médecin pour se dépister, pour ne pas qu'elle soit surprise. Parce qu'aujourd'hui, le cancer, on en parle, mais les gens autour de nous ne prennent pas ça au sérieux, alors que c'est une maladie qui, si on prend un peu ses dispositions, on essaie de manger un peu équilibré, faire un peu de sport, et puis éviter les stress trop importants, on peut éviter le cancer du sein. Donc aujourd'hui, moi, mon message, c'est que tout le monde, que ce soit une femme comme un homme, allez faire au moins une mammographie chaque année.
1: Madame Brigitte Kouassi, infiniment merci.
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1: Auditeurs et auditrices, bienvenue à 5 minutes pour savoir. Ce numéro est consacré à l'importance du test de dépistage du cancer du sein. Le cancer reste un problème de santé publique majeur avec 19,3 millions de nouveaux cas et 10 millions de décès en 2020. Les signes restent méconnus malgré les efforts déployés par le ministère en charge de la santé et ses partenaires. Mais pourquoi il est important pour la femme de faire son test de dépistage du cancer du sein? Pour en parler, nous recevons dans nos studios Dr Anneau Dolorès du Programme national de lutte contre le cancer. Mais bien avant, écoutons à présent cette discussion entre deux dames, Adjoa et Ami.
2: Aïe, c'est pas Ami qui est là-bas là. Celle-là. Ami! Ouh! Elle n'entend même pas. Madame, arrêtez la dame là, la jeune dame là. Oui, en rouge là. Elle va me faire courir matin là. Ami, bonjour. Tu es pressé matin là, tu vas où?
3: Adjoa, pardon. Dans ce temps, je n'ai même pas le temps.
2: Madame n'a pas le temps, moi je sais ça. Regarde ma tête, regarde ma tête. À cause de toi, hier, j'ai défait mes cheveux. Je suis allée chez toi, je veux que tu maîtresses. On me dit que tu n'es pas là. Fais attention de ma chérie.
3: Adjoa, pardon. Depuis hier, j'ai défait l'eau, aller-retour seulement. Je n'ai même pas le temps. Allez là, je suis en route même pour l'hôpital même.
2: Il y a quoi là-bas?
3: Non, personne n'est malade, c'est pour moi-même.
2: Aïe.
3: J'ai même fait dépistage de cancer du sein là.
2: Hein, quoi?
3: Cancer du sein là, dépistage de cancer du sein là.
2: Oh ma chérie. Ton histoire de cancer du sein là, qui t'es où ce matin là? Ça c'est maladie des blancs. Ton problème il est où?
3: Adjoa, ça là c'est pas maladie des blancs de...
2: Tu dis quoi?
3: Tu connais ma camarade Afoué là non?
2: Oui, Afoué la clé.
3: Merci. Elle est en train de suivre son traitement de cancer du sein.
2: Ouh.
3: Parce que la dernière fois, elle allait se faire dépister. Ils ont vu une boule. Ça c'est au coup d'un dépistage qu'elle a su qu'elle est malade. Actuellement elle est en train de suivre son traitement. Dieu merci, ils ont vu. Donc là, elle sera guérie. Donc moi aussi là, je vais le faire pour moi. Au moins là, si je n'ai pas là, je suis rassurée.
2: Donc moi je pensais que c'était une rumeur. J'ai dit les gens sont là, ils bavardent dans l'oreille des gens. Ils racontent des trucs, n'importe comment. Ça bavarde ici, ça bavarde. Tiens, c'est vrai.
3: C'est vrai, c'est
2: non,
3: pas rumeur.
2: Non. Je vais avec toi pour faire mon dépistage. En je reste pas. Ma chérie, avant de partir, on va passer chez moi à la maison. Je vais prendre l'argent de popote avec mon mari. À mon retour, je fais mon marché.
3: En tout cas.
2: Donc cancer là, on a ça ici.
3: On a ça ici.
2: Ma chérie, allons. Pardon.
3: Il vaut mieux aller se vérifier.
2: C'est mieux.
1: Docteur Dolorès, avant de rentrer dans le vif de ce sujet relatif à l'importance du dépistage du cancer du sein chez la femme, voulez-vous réagir aux échanges d'Adjoa et Ami que nous venons d'écouter?
4: Ce sketch nous met face à la réalité. Le cancer est perçu encore chez certaines personnes comme une rumeur, une maladie qui touche uniquement les personnes nantis ou encore les personnes de l'Occident, ce qui n'est pas du tout vrai. Avec les chiffres que nous voyons aujourd'hui, on voit que la maladie est assez récurrente en Afrique et aussi dans notre pays, la Côte d'Ivoire.
1: Docteur, parlez-nous de l'importance du test de dépistage du cancer du sein chez la femme.
4: Dans le cas du cancer du sein, ce que nous voulons éviter, c'est le diagnostic tardif. Nous ne voulons pas voir la femme à un stade très avancé. Le dépistage, en un mot, c'est le fait de déceler précocement la maladie avant l'apparition des symptômes apparents. De ce fait, le dépistage du cancer du sein, si la femme respecte les recommandations, doit nous permettre de voir le cancer dans ses premiers stades. Aujourd'hui, voir un cancer dans les premiers stades augmente considérablement les chances de guérison. Au niveau du Programme national de lutte contre le cancer, nous avons des recommandations de dépistage. Nous demandons à la femme, à partir de 20 ans, de réaliser l'autopalpation. L'autopalpation est le fait de palper soi-même ses seins. La femme se met devant un miroir, elle regarde, elle observe ses seins à la recherche d'une plaie, des fossettes, de l'eczéma ou autres signes qu'elle n'avait pas l'habitude de voir. Après cela, elle met sa main au niveau de la nuque et palpe toutes les parties du sein en suivant le sens de l'aiguille d'une montre. Elle n'oublie pas de toucher le creux de l'aisselle à la recherche d'une boule et de presser aussi le téton à la recherche d'un liquide. L'autopalpation doit se faire 8 jours après les règles. Pour les femmes qui ont toujours leurs règles et pour les femmes ménopausées, elles doivent choisir un jour dans le mois pour le réaliser. L'autopalpation doit se faire chaque mois. Comme deuxième recommandation, nous avons la palpation clinique. La palpation clinique se fait à partir de 20 ans. Et cela doit se faire chaque année. La palpation clinique est le fait de se faire palper les seins par un professionnel de la santé. Ça peut être une sage-femme, un infirmier, un médecin ou un gynécologue. Puis, comme troisième recommandation, nous avons la mammographie. La mammographie se fait à partir de 45 ans, chaque 2 ans. La mammographie, en un mot, c'est la radiographie des seins.
1: Docteur Anneau Dolores, nous sommes à la fin du temps imparti pour cet entretien. Quels conseils pouvez-vous donner à ceux ou celles qui nous écoutent?
4: Prendre soin de notre santé, c'est aussi prendre soin de nous. Il faudrait alors que le dépistage soit ancré dans nos habitudes. Nous devons le marquer comme notre rendez-vous de beauté, notre rendez-vous de santé annuel obligatoire. N'ayons pas peur. Retenons juste qu'il est possible de guérir et le dépistage est un élément important qui facilitera cette guérison parce qu'il nous permettra de voir précocement la maladie.
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0: vous les femmes là, vous n'avez qu'à changer vos mauvais, mauvais comportements là, hein. Sinon, vous ne va pas gagner, Marie.
1: Vous les laissez.

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1: Mesdames, Messieurs, amis auditeurs, nous sommes heureux de vous retrouver encore sur Radio Santé Côte d'Ivoire. Présent, nous recevons Dr Bonissimo Pierre. Docteur, bonjour.
2: Bonjour, monsieur.
1: Docteur Bonissimo, vous êtes coordinateur national du projet WIX. Vous êtes également responsable du service partenariat, multisectorialité et recherche au PNLK. C'est ça, hein?
2: C'est bien ça.
1: Le PNLK,
2: qui est le programme national de lutte contre le cancer.
1: Le programme national de lutte contre le cancer. Alors, vous êtes coordinateur national du projet WIX. On va commencer par cela. Le projet WIX, c'est quoi?
2: Avec plaisir, merci beaucoup. Le projet WIX, c'est un projet d'autonomisation de la femme par des services intégrés de dépistage, donc de prévention des cancers du sein, du col de l'utérus, de l'hypertension artérielle, du diabète, d'évaluation de la santé mentale. Donc, c'est un guichet unique. On va présenter ça comme ça. Et donc, en une seule visite, tous ces services sont proposés à la femme dans un établissement de soins primaires, donc un ISPC, comme le dit, un établissement de premier contact, et selon une approche centrée sur la femme et holistique. Donc, voilà un peu le projet WIX. C'est un projet dont l'OMS est promotrice. Et en Côte d'Ivoire, il est mis en œuvre donc par trois programmes.
1: D'accord.
2: Le programme national de lutte contre le cancer, le programme national de prévention des maladies métaboliques, de lutte contre les maladies non transmissibles et le programme national de santé mentale.
1: D'accord. Trois programmes qui s'unissent autour d'un projet. On va dire que c'est énorme.
2: C'est énorme. Et c'est le lieu aussi de saluer les deux districts participants, à savoir le district d'Aboville et le district de San Pedro.
1: D'accord. Alors, le projet a commencé quand, prend fin quand et s'étend sur quelle zone?
2: Merci. Pendant 6 mois, nous nous sommes mis à préparer ce projet, qui est rentré dans sa phase opérationnelle depuis février 2025. Et à terme, nous visons 10 000 femmes dépistées pour ces pathologies dans ces deux districts.
1: D'accord.
2: Voilà, donc c'est jusqu'à mai 2026.
1: Jusqu'à mai 2025 pour que nous soyons au terme, on va dire, du projet. Mais aujourd'hui, l'objectif, c'est 10 000 femmes que vous visez. Nous sommes à quel niveau? Quel est le bilan à mi-parcours qu'on peut faire?
2: Il faut dire que nous avons commencé timidement. Nous avons retrouvé donc notre vitesse de croisière et là, nous sommes à 3 200 femmes en fin août. Donc bientôt, nous allons donc consolider les données de septembre. Et nous estimons que, qu'il est possible, donc, d'ici fin novembre, d'atteindre 7000 femmes. Donc nous sommes en train de travailler, de mobiliser les partenariats parce que le projet WIX, c'est un cadre en fait, qui veut donc développer, qui veut donc, permettre à tous les partenaires, à tous ceux qui veulent donc, investir dans les femmes. Comme vous le savez, investir dans les femmes, c'est vraiment investir pour la richesse, pour le développement d'un pays.
1: C'est ça.
2: Donc c'est un cadre et nous sommes en train de mobiliser des partenaires ça et là pour que nous puissions justement appuyer nos districts et maximiser donc le contact entre les femmes et les services de santé.
1: Alors, comment se fait le choix des femmes qui y participent?
2: Merci. Les femmes éligibles donc, sont des femmes âgées de 25 à 49 ans.
1: 25 à 49 ans, d'accord.
2: Voilà. Toutefois, toutes les femmes adultes qui se présentent dans ces centres de santé, donc 3 à Goville et 3 à San Pedro, sont reçues. Reçoivent des services de prévention intégrés.
1: D'accord. Mesdames, Messieurs, amis auditeurs, vous êtes toujours sur Radio Santé Côte d'Ivoire. Vous suivez notre rubrique Entretien avec. Et là, nous sommes avec Dr Bonnie Simon-Pierre, coordinateur national du projet WIX, responsable du service de partenariat multisectorialité et recherche au PNLK. Alors, on a parlé du projet WIX. Actuellement, le bilan mi-parcours fait état donc, de
2: 30%.
1: De 30%,
2: d'accord.
1: Il reste encore 70%. Est-ce qu'on on peut espérer atteindre l'objectif à terme?
2: Nous sommes confiants parce que nous ne serons pas seuls. Nous avons aujourd'hui donc la communication avec Radio Santé. Nous allons profiter donc de la campagne Octobre Rose avec déjà des initiatives qui se préparent, avec de nouveaux partenaires qui se signalent. Et nous comptons sur le leadership local, donc de nos directeurs départementaux de santé qui sont super engagés avec nous. Nous comptons sur les groupements féminins qui ont été sensibilisés et embarqués donc, dans le bateau WIX. Nous comptons sur les agents de santé donc, qui vont proposer systématiquement donc, tous ces dépistages à tous les usagers. Donc, de nos centres de santé. Donc, nous sommes confiants.
1: D'accord. Vous avez parlé de cancer, vous avez parlé donc d'autonomisation de la femme. Aujourd'hui, on parle de santé mentale. Et quel lien?
2: Alors, le lien est tout trouvé, il est réciproque. Une femme à qui on vient d'annoncer un cancer, même lorsque l'annonce diagnostique se fait selon les règles de l'art, la femme, en rentrant chez elle, va se poser des questions. Elle aura reçu l'information selon laquelle au CNRAO, elle peut commencer son traitement et payer après. Mais toujours est-il que les questions concernant le financement de ces soins, concernant le financement, tout ce qui va avec se déplacer, peuvent persister. La question des enfants ou la gestion du ménage peut constituer donc des problèmes pour elle.
1: D'accord.
2: Et tout cela va entretenir, faire le lien.

0: notamment le cancer du sein. Donc il y a ce lien qui est très étroit et là je suis allé jusqu'au niveau cancer, mais même une femme qui vient faire juste un dépistage peut craindre donc un résultat positif, oui, voire un cancer. Mm-hmm. Et je fais noter que la crainte du diagnostic, mm-hmm, est l'une des barrières principale au dépistage des cancers.
1: Et quelle assistance vous apportez, on va dire, quelle assistance psychologique vous apportez à ces femmes-là?
0: Nous visons d'abord la détection précoce. Mm-hmm. La détection précoce, donc lorsqu'une femme vient pour son dépistage cancer du col utérus, nous proposons un questionnaire donc à 9 questions. On parle donc de... à 9 items, on, mm-hmm, parle donc de PHQ-9, mm-hmm, et cet outil-là permet d'évaluer très rapidement l'état de santé mentale de la femme. Mm-hmm. Lorsqu'elle a une dépression modérée à sévère, elle bénéficie au cours de la même consultation par la même sage-femme ou bien le même médecin, mm-hmm, d'une psychoéducation.
1: D'accord.
0: Donc un entretien, mm-hmm, vraiment important qui vise donc à la stabiliser. Et à la suite donc de cet entretien, il y a une autre évaluation qui est faite. Mm-hmm. Et lorsque des signes de persistance, donc voilà, de cette dépression existent, cette femme-là va être référée vers des services plus spécialisés pour sa prise en charge. Donc ça c'est ce qui est de la santé mentale. Mm-hmm. Au niveau même du cancer, vous savez, pour le cancer du col utérus, mm-hmm, par exemple, un traitement peut être offert à la dame au cours de la même visite lorsqu'il s'agit de lésions précancéreuses non étendues. Donc ce traitement, on appelle thermoablation ou thermocoagulation. Mm-hmm. Donc au cours de la même visite, la femme reçoit ce traitement en cas de résultat positif. Pour le cancer du sein, en cas d'anomalie, nous allons donc accompagner la femme, faciliter son parcours de soins jusqu'au diagnostic. Et nous sommes toujours à la recherche de nouveaux partenaires pour que ces frais puissent être donc supportés.
1: D'accord. Aujourd'hui, quel est l'engouement par rapport au projet? L'engouement des femmes vis-à-vis donc du projet?
0: L'engouement est réel. Mm-hmm. L'engouement est réel. Nous avons conduit une enquête préliminaire auprès des utilisateurs, mm-hmm, auprès des bénéficiaires, et qui sont très satisfaits. Les femmes sont très satisfaites parce que au cours de la même visite, c'est ce qui est intéressant de la chose. C'est-à-dire qu'au cours de la même visite, la femme reçoit tout ce service sans bouger.
1: Ouais.
0: Sans bouger. Donc, la dernière fois nous avons eu une dame qui était venue pour un dépistage cancer du sein.
1: Mm-hmm.
0: Et au cours de la consultation, on a découvert qu'elle avait un risque élevé de diabète.
1: Mm-hmm.
0: Et quand on a confirmé son diabète, elle a été mise sous traitement.
1: Wow.
0: Donc voilà quelqu'un qui allait se faire voir, se faire palper les seins, mmh, à la recherche d'un cancer alors qu'elle traîne une autre maladie qui pouvait l'emporter plus tard.
1: C'est ça.
0: Donc c'est cette sorte de one shop, un seul point d'entrée, mmh, avec tous ces services qui enthousiasment vraiment les femmes et donnent vraiment du plaisir aux prestataires, donnent de l'engouement donc aux directeurs départementaux et aux programmes nationaux avec lesquels nous travaillons. Et nous sommes vraiment investis à 100% dans ce projet.
1: D'accord. Alors, vous travaillez avec différents programmes. L'engagement, il est fort.
0: L'engagement est fort et nous sommes tous contents de réduire la verticalité, mmh, des soins. Aujourd'hui, et nous en sommes témoins, c'est la journée santé mentale.
1: C'est ça.
0: J'ai été, moi qui suis du programme cancer, mmh, j'ai été invité donc à animer un panel.
1: D'accord.
0: Et cette collaboration existe au point où parfois... les supervisions jusque-là sont intégrées. Au lieu que chaque programme descende sur terrain, nous allons ensemble. Les outils sont élaborés ensemble et cela vraiment renforce l'intersectorialité, renforce l'intégration et c'est très positif.
1: D'accord. En tout cas, merci beaucoup à vous, M. Boni, Simon-Pierre. Nous sommes au terme, on va dire, de notre entretien.
0: Ah, déjà?
1: Ah oui.
0: Le sujet est passionnant.
1: Oui, très passionnant. Alors, qu'est-ce qu'on peut retenir?
0: Ce qu'on peut retenir, c'est qu'il faut

0: multiplier, pas multiplier, il faut optimiser le contact de la femme avec le centre de santé pour lui offrir tous les services, notamment de lutte contre les maladies non transmissibles. Et c'est l'essence du projet WIX.
1: C'est ça.
0: Nous sommes dans un contexte où on ne va à l'hôpital qu'on est malade. Et quand les patients arrivent à l'hôpital, il faut vraiment que tout soit réuni pour que cette femme-là ne soit pas vue juste pour son col de l'utérus ou pour son sein, et se présenter ensuite 2 semaines plus tard pour un AVC parce qu'on n'avait pas checké son hypertension artérielle. Ou bien une femme vient faire son dépistage cancer du sein, on lui dit qu'il n'y a rien, alors que dans son subconscient, quelqu'un en a souffert de cancer du sein, donc elle se croit à risque jusqu'à faire une dépression. Donc c'est vraiment cette approche d'intégration que nous prenons au sein de WIX, et pour le moment nous préparons pour la mise à échelle. Mais dans un premier temps, il va falloir donc attendre les 10 000 femmes dépistées, et avec l'aide des partenaires et avec le ministère de la Santé qui est très engagé avec nous, nous allons pouvoir donc mettre à échelle ces interventions.
1: Ça veut dire qu'on pourrait aller au-delà du mai 2026
0: Comme c'est un projet, donc c'est jusqu'à mai 2026, mais nous comptons avec nos autorités et avec le bien fou que cela apporte donc aux femmes et au système de santé. Et nous l'avons déjà donc inscrit dans le plan national d'élimination du cancer du col de l'utérus, ces aspects d'intégration. Et je sais que nos deux programmes frères, notamment santé mentale et maladies non transmissibles, l'ont inscrit dans leurs priorités, et il n'y a pas de raison que cette approche s'arrête en mai 2026.
1: D'accord. Merci beaucoup à vous, monsieur, sinon docteur Bonny Simon-Pierre, coordinateur national du projet WIX, responsable du service de partenariat, multisectorialité et recherche au PNLK. On a été très heureux de vous avoir reçu sur le plateau de Radio Santé Côte d'Ivoire. Merci et très bon retour chez vous.
0: Merci beaucoup.
1: Avec votre entretien, nous mettons un terme donc à l'édition donc entretien avec du jour. Il faut dire que je suis Franck Sylvanus à ce microphone. J'ai bénéficié de l'assistance de Sangaré Abdoulaye. J'ai bénéficié également de l'assistance technique de Boris Louan de Candopleu. La coordination a été assurée par Sidibé de Maféré. Merci à tous, merci à toutes de nous avoir suivis.

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1: Auditeurs et auditrices, bienvenue à 5 minutes pour savoir. Ce numéro est consacré à la prise en charge médicale du cancer du sein. Le cancer reste un problème de santé publique majeur avec 19,3 millions de nouveaux cas et 10 millions de décès en 2020. Et le mécanisme de la prise en charge médicale du cancer du sein en Côte d'Ivoire reste encore méconnu malgré les efforts déployés par le ministère en charge de la santé et ses partenaires. Comment se fait la prise en charge médicale? Pour en savoir davantage, nous recevons Dr Anneau Dolores du Programme national de lutte contre le cancer. Mais avant, écoutons à présent cette discussion entre deux dames, Adjoa et Ami.
2: Adjoa!
3: Adjoa, c'est bon, arrête de pleurer.
2: Ami, je ne peux pas.
3: Tu peux pas comment? C'est bon.
2: Ami,
3: ça s'arrange, pardon.
4: Qu'est-ce qui se passe ici? Hein? Pourquoi elle pleure comme ça?
3: On est parti à l'hôpital pour aller faire dépistage de cancer du sein. Maintenant, il se trouve qu'elle a une boule dans son sein.
2: Ah! Je suis foutue!
3: Tu as foutu comment?
2: J'ai plus d'espoir. Est-ce que cette maladie, on peut la soigner ici en Côte d'Ivoire?
3: Adjoa, on peut soigner. C'est pas de votre, on nous a donné rendez-vous.
4: On vous a donné rendez-vous, non?
3: Oui, on nous a donné rendez-vous. Ah. Pour qu'elle pas te faire un quoi même là?
4: On dit la mammographie. C'est juste pour aller vérifier maintenant si elle a le cancer du sein ou pas. Au cas où tu es positive, ma chérie, faut pas t'inquiéter. C'est maintenant ici en Côte d'Ivoire, on a une prise en charge thérapeutique. Oui, un plateau technique bien fourni et des médecins bien aguerris pour soigner le cancer du sein. Donc, tu n'as pas à t'inquiéter. On n'a plus besoin de sortir du pays pour traiter le cancer du sein. Tout se passe ici, en Côte d'Ivoire, sur place. Voilà, tout est fourni.
2: On soigne le cancer ici, maintenant, en Côte d'Ivoire.
4: Bien, et très bien même. Il suffit seulement quand tu iras à l'hôpital, tout ce que les médecins te diront, tu le fais, et puis c'est fini. Merci. Tu suis normalement le traitement et tu es guéri.
3: Tu as vu, non? On n'a plus besoin de t'inquiéter.
2: Merci, ami.
1: Docteur Anneau Dolores, avant de rentrer dans le vif de ce sujet relatif à la prise en charge médicale du cancer du sein

0: Côte d'Ivoire. Voulez-vous réagir à cette discussion que nous venons d'écouter ?
1: À travers ce sketch, je comprends que l'une des problématiques de la population, c'est la question de la disponibilité du traitement. Ce qui montre l'importance de réaliser ce programme afin que nous puissions les rassurer sur ce fait. La prise en charge thérapeutique ou encore le traitement se fait par plusieurs méthodes. Lorsque la femme a la confirmation du cancer, il aura ce qu'on appelle une réunion pluridisciplinaire. Une réunion qui regroupe plusieurs spécialités, les oncologues, les gynécologues, les radiothérapeutes et autres. Cette réunion permettra de déterminer le processus de traitement de la patiente, ce qui fait que les patientes auront des processus de traitement différents. Comme méthode de traitement, nous avons la chirurgie, nous avons la chimiothérapie, nous avons la radiothérapie et l'hormonothérapie. Dans le cas de cette prise en charge thérapeutique, il faudrait retenir que la Côte d'Ivoire aujourd'hui dispose d'un très bon plateau technique. Nous avons le service de cancérologie du CHU de Trècheville. Nous avons aussi l'unité de cancérologie de Boaké que nous avons ouvert en 2022. Aussi, il faudrait signifier que depuis 2018, avec l'ouverture du CENRAO, qui est le Centre National d'Oncologie Médicale et de Radiothérapie Alassane Ouattara, tous les traitements peuvent être réalisés en Côte d'Ivoire. Associé à cela, plusieurs partenariats entrepris par l'État du Côte d'Ivoire permettent aujourd'hui l'accessibilité et la réduction des coûts de certaines prestations de santé. Nous avons même quelques médicaments disposant d'une gratuité. De ce fait, on peut retenir ici que le traitement du cancer est disponible et possible en Côte d'Ivoire.
0: Docteur Arnaud Dolores, nous sommes à la fin du temps imparti pour cet entretien. Quels conseils pouvez-vous donner à ceux ou celles qui nous écoutent ?
1: Ce que nous devons retenir dans cet élément est que le cancer du sein se traite en Côte d'Ivoire. Aujourd'hui, nous avons des femmes guéries et des femmes en rémission ou encore sur la route de la guérison qui ont été traitées en Côte d'Ivoire. N'hésitez pas à vous faire dépister, car détecté tôt, le cancer du sein peut être guéri et cela est possible en Côte d'Ivoire.
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1: Auditrices et auditeurs, bienvenue à ce temps d'antenne consacré à la lutte contre le cancer du sein. Pour ce numéro, nous nous intéressons à l'engagement de la société civile dans la lutte. Plusieurs structures ou institutions interviennent dans ce domaine et certaines d'entre elles sont regroupées au sein d'une organisation, notamment la Coalition des organisations de lutte contre le cancer, la COLCC, que nous vous invitons à découvrir à travers ce temps d'échange. Maître Fadiga Fatou Koulibaly, présidente de la Coalition des organisations de lutte contre le cancer, COLCC, merci de nous recevoir. Dites-nous d'où est partie cette motivation ou intention de vous regrouper.
2: Une petite phrase qui me vient chaque fois à l'esprit quand on me demande ça. J'ai dit, mais nos patrons, les professionnels nous ont appris que le cancer, c'est une multiplication anarchique de mauvaises cellules. Pour moi, donc, pour combattre, il faut une action coordonnée. Et donc, c'est pour coordonner nos actions, pour parler d'une seule voix. Et nous avons décidé que face au cancer, c'est ensemble qu'on est fort. Donc pour mener les actions, pour faire des plaidoyers, et puis les activités de terrain, et avoir une vision commune.
1: Dites-nous, quelles sont les actions que vous menez sur le terrain? Qu'est-ce que vous apportez concrètement?
2: Je crois que notre mission principale, c'est la communication. C'est pour ça que je vous dis déjà merci de nous donner la parole. Il faut donc pouvoir expliquer aux femmes, s'agissant du cancer du sein, qu'il y a une maladie qui s'appelle cancer du sein. Mais il faut leur dire que toute boule n'est certes pas un cancer du sein, mais toute boule peut être un cancer du sein. Donc, nous, notre message ici, quoi? Réveillons-nous, allons chercher à voir qu'est-ce que nous avons dans nos seins pour que le sein soit sans cancer.
1: Que faites-vous pour aider et soutenir les femmes malades du cancer?
2: Les femmes malades du cancer ont besoin de financement pour se soigner. Et malheureusement, les ONG n'ont pas beaucoup d'argent. Nous essayons donc de les accompagner du mieux que nous pouvons, d'abord par rapport à l'accompagnement mental. C'est une charge mentale lourde d'être confronté à un cancer. Après, nous avons la possibilité de prendre les rendez-vous pour les malades. Et puis, lorsque nous avons la possibilité de les aider financièrement, nous le faisons, soit en demandant de l'aide aux bonnes volontés, soit en puisant dans nos poches également.
1: Dites-nous, quels sont les projets que vous avez mis en place? Quels ont été les impacts de ces projets?
2: Vous savez que chaque année, nous parlons du cancer du sein, donc nous faisons une belle campagne. Et toute l'année, nous faisons du dépistage. Nous sommes en projet tout le temps. Et c'est ce qui fait que vous voyez, on dit qu'il y a de plus en plus de cancers du sein. C'est peut-être vrai, il y a une prévalence qui augmente, mais il y a surtout que nous sommes allés travailler à faire débusquer les femmes de leur maison, de leur case, pour qu'elles n'aient plus peur de dire qu'elles ont le cancer. Donc nous avons un début de victoire sur les tabous et sur la stigmatisation qui fait qu'on a peur de dire qu'on a un cancer du sein. Donc nous avons une grande victoire sur le début des traitements. Donc les traitements sont devenus plus précoces, ce qui fait que le taux de guérison a augmenté. Et nous, notre point fort, c'est de passer ce message d'espoir. Mesdames, nos filles, nos sœurs, le cancer du sein, il existe. Mais ce n'est pas une fatalité. On n'en meurt pas forcément. Mais ce qui vous appartient à vous et à nous, nous sommes proches de vous, c'est de nous réveiller et de voir quel est l'état de notre sein. Il faut regarder, il ne faut pas avoir peur. Et plus tôt on est diagnostiqué, mieux on est soigné et plus on a des chances de vivre longtemps.
1: Merci à vous, Maître Fadiga. Nous sommes au terme de notre temps d'échange. Merci d'avoir accordé ce temps.
2: C'est moi qui vous remercie. Nous avons besoin de communiquer. Merci.
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1: Auditrices et auditeurs, merci d'être en notre compagnie et bienvenue à ce temps d'antenne consacré à la lutte contre le cancer du sein. S'il est vrai que cette maladie est un véritable problème de santé publique, il convient de rappeler que le cancer du sein n'est pas une fatalité. Détecté tôt, il se guérit et des témoignages, il y en a.
2: Qui est belle comme ça? Regarde comme elle est jolie. Aja.
3: Oui.
2: En tout cas, bonjour.
3: Bonjour, ami. Ça va?
2: Ça va. Et ta santé?
3: Je peux dire ça va.
2: Comment ça, tu peux dire ça va? Faut dire ça va.
3: Ah. En tout cas, je suis le traitement. Quand je vais à l'hôpital, je suis avec mes camarades là-bas, les femmes là. Voilà, on rit, on fait tout. J'ai même des camarades, on se donne des conseils. Ah. On a la foi, on sait que Dieu va faire quelque chose.
2: Dieu a déjà fait quelque chose. Tu vas guérir.
3: Tu es sûr.
2: Sûr. Faut suivre les traitements seulement.
4: Ami, ça va?
2: Oui, ça va.
4: Attends, il y a quoi? Quand tu me vois, tu ne peux même pas sourire un peu. Alors.
3: Chérie, pardon, j'ai pas envie de rire.
4: Tu vois, toujours elle est comme ça. Elle a ses visages serrés. Je l'encourage, tu lui dis, tu seras guérie. Hein? Pourquoi tu ne me crois même pas même?
3: Vous êtes sûr que je vais guérir un jour?
4: Ma chérie, tu suis ton traitement, non? Tu vas guérir. En fait, tu n'as pas la foi. Crois en toi.
3: D'accord.
4: Ouais, tu vas guérir. Ça, c'est un petit problème même. En Côte d'Ivoire, ici, maintenant, là, on soigne. Quand c'est là, c'était un petit problème pour nous en Côte d'Ivoire. Allez.
3: En tout cas, tout mon problème, je veux guérir.
4: Tu guériras.
2: Tu vas guérir.
4: Tu vas guérir. Hein? Toi, mais tu n'as pas confiance, quoi. C'est ce qui me fait mal. Il y a vu Jess derrière la route. Et tu avais cancer du sein?
3: Ah,
4: mais tu vois, aujourd'hui, tu es sur pied. Actuellement, bon, on l'a mis en rémission. Mais bientôt, c'est fini.
3: C'est vrai.
4: Voilà. Pas y a tes mal en rémission. Bientôt, là, ça finit.
3: Attends, rémission quoi?
4: Non, ça dit. Elle a fini.
3: Il va
4: son
3: la mission.
4: Non. Ça dit quoi? Elle a fini. Elle a suivi le traitement. Ça va. Mais on la suit toujours pour l'encadrer, quoi. Pour que ça puisse bien aller.
3: Comme ce que je fais, chaque fois je vais.
4: Ouais, non, ça, t'as entendu suivre le traitement. Voilà, à un moment va arriver. On va te mettre aussi en rémission. Ça dit que. Ça, un peu net, tu vas guérir. Et puis quand c'est guéri, là, pouf, tu es debout, c'est guéri.
3: Merci beaucoup. Quand j'entends guéri, là, tu peux pas comprendre.
4: Non, tu vas guérir. Chérie, tu vas guérir. Tu seras sur pied. D'abord, mais attends. Il y a une émission à la radio, là, où il y a fait les témoignages du cancer du sein. On va aller, que ça même, c'est mieux. Là, tu vas croire même qu'on guérit.
3: Là, ça va me remonter.
4: Voilà, après, tu crois pas qu'on guérit, mais tu vas guérir. Alors, on va écouter.
3: Là, comme je ne suis pas la seule, quand je vais écouter les témoins, ça va me faire vraiment me passer.
2: Allons.
3: Allons. Ami, tu restes avec nous, hein?
2: Non.
1: Nous sommes justement allés à la rencontre d'une survivante qui a bien voulu partager son expérience avec nous.
5: Je suis Brigitte Kouassi, une survivante du cancer du sein.
6: Dites-nous, comment est-ce que vous avez vécu l'annonce de votre cancer du sein? Quelle a été votre réaction face à cette nouvelle?
5: Je me rappelle que lorsque, en palpant ma poitrine et que j'ai retrouvé la boule, ça m'a tout de suite inquiétée et je me suis rendue à l'hôpital. Le gynécologue que j'ai rencontré, il m'a dit clairement que ce n'était pas sa spécialité. Donc il m'a référé au CHU de Trècheville. Il faut dire que ça n'a pas été du tout facile parce que étant jeune et puis étant à la recherche d'un enfant et on m'annonce que j'ai un cancer, c'était vraiment pas facile. Je me rappelle, j'avais des jours où je dormais même pas la nuit, je pleurais amèrement. Mais après, je me suis ressaisie et j'ai dit que bon, étant une femme de foi, je me suis dit que si le Seigneur me permet de vivre cette épreuve, c'est parce qu'il sait que j'ai les épaules solides pour surmonter. Et j'ai essayé.
6: Alors, quand vous dites essayer, vous parlez certainement du traitement. Est-ce que vous pouvez décrire les différentes étapes du traitement? Quels ont été les défis auxquels vous avez été confrontés justement au cours de ce traitement?
5: À l'annonce de la maladie, le médecin m'a dit dit qu'il y avait un traitement, ce qui m'a vraiment rassurée. Il m'a demandé d'abord de faire une biopsie. Et quand j'ai fait la biopsie a donné le stade de la maladie. Et c'est comme ça que j'ai commencé à faire les chimiothérapies. Il faut dire que ça n'a pas été facile. Hein. J'ai fait 8 séances de chimiothérapie. Après les 8 cures de chimio, j'ai subi la mastectomie. Entendez par là l'ablation du sein. Et après cette ablation, j'ai aussi fait 25 séances de radiothérapie au centre d'oncologie médicale à la San Ouattara.
6: Quels ont été les défis auxquels vous avez été confrontés émotionnellement et puis également physiquement ?
5: Émotionnellement, je peux dire que ça n'a pas été facile, mais il faut dire que j'ai été vraiment soutenue par mes proches, entendue par mes proches, ma famille qui était là moralement, qui me soutenait aussi spirituellement, aussi une famille merveilleuse qui est ma chorale, la chorale Saint-Luc. J'ai vu tout ce qui m'entoure et puis je me suis relevée. Et puis, j'ai essayé.
6: Donc, on dira que vous avez bénéficié du soutien de votre entourage, famille, amis, connaissances. C'est bien cela?
5: Oui. Je veux dire aussi que, au lieu de service, mon supérieur hiérarchique, il était tout le temps avec moi. Je veux dire que ces moments-là ont été vraiment des moments très, très importants pour moi.
6: Aujourd'hui, vous êtes en rémission. Comment envisagez-vous l'avenir? Quels sont vos projets?
5: Oh, l'avenir, à Dieu, parce que si Dieu me donne une seconde chance de vivre, je ne vais plus m'attarder sur les choses inutiles. En fait, ce que je veux dire, c'est que cette maladie m'a permis de comprendre l'importance de la vie. Je suis focus sur la vie. Et puis, j'ai des projets. Aujourd'hui, j'envisage même de retourner voir mon gynécologue et puis voir si je peux concevoir.
6: Quel est votre message à l'endroit des personnes vivant avec le cancer et ceux qui seraient atteint par cette maladie?
5: Oh, déjà, je veux dire que moi, la maladie m'est tombée là-dessus. Mais aujourd'hui, mon combat, c'est que chaque année, une femme doit aller voir un médecin pour se dépister, pour ne pas qu'elle soit surprise. Parce qu'aujourd'hui, le cancer, on en parle, mais les gens autour de nous ne prennent pas ça au sérieux, alors que c'est une maladie qui, si on prend un peu ses dispositions, on essaie de manger un peu équilibré, faire un peu de sport, et puis éviter les stress trop importants, on peut éviter le cancer du sein. Donc aujourd'hui, moi, mon message, c'est que tout le monde, que ce soit une femme comme un homme, allez faire au moins une mammographie chaque année.
6: Madame Brigitte Kouassi, infiniment merci.
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1: Auditeurs et auditrices, bienvenue à 5 minutes pour savoir. Ce numéro est consacré à l'importance du test de dépistage du cancer du sein. Le cancer reste un problème de santé publique majeur avec 19,3 millions de nouveaux cas et 10 millions de décès en 2020. Les signes restent méconnus malgré les efforts déployés par le ministère en charge de la santé et ses partenaires. Mais pourquoi il est important pour la femme de faire son test de dépistage du cancer du sein? Pour en parler, nous recevons dans nos studios Dr Anno Dolores du Programme national de lutte contre le cancer. Mais bien avant, écoutons à présent cette discussion entre deux dames, Adjoa et Ami.
2: Aïe, c'est pas Ami qui est là-bas là. Celle-là. Ami! Où? Elle n'entend même pas. Madame, arrêtez la dame là, la jeune dame là. Oui, en rouge là. Elle va me faire courir ma tête là. Ami, bonjour. Tu es pressé ce matin là, tu vas où?
3: Pardon. Dans ce temps, je n'ai même pas le temps.
2: Madame n'a pas le temps, moi-même je sais ça. Regarde ma tête. Hein? À cause de toi, hier, j'ai défait mes cheveux. Je suis allée chez toi, je veux que tu maîtresses. On me dit que tu n'es pas là. Fais attention de ma chérie.
3: Pardon. Depuis hier, j'ai défait l'eau, aller-retour seulement. Je n'ai même pas le temps. Allez là, je suis en route même pour l'hôpital même.
2: Il y a quoi là-bas?
3: Non, personne n'est malade, c'est pour moi-même. J'ai même fait dépistage de cancer du sein là.
2: Hein? Quoi?
3: Cancer du sein là, dépistage de cancer du sein là.
2: Ma chérie. Ton histoire de cancer du sein est quittée où ce matin là? Ça c'est maladie des blancs. Ton problème il est où? Hein?
3: Adjoa. Ça là c'est pas maladie des blancs de.
2: Tu dis quoi?
3: Tu connais ma camarade Afouela non?
2: Oui, Afouela Claire.
3: Merci. Elle est en train de suivre son traitement de cancer du sein.
2: Où?
3: Parce que la dernière fois elle allait se faire dépister, ils ont vu une boule. Ça c'est au coup d'un dépistage qu'elle a su qu'elle est malade. Actuellement elle est en train de suivre son traitement. Dieu merci, ils ont vu de vue. Donc là, elle sera guérie. Donc moi ici là, je vais le faire pour moi. Au moins là, si je n'ai pas là, je suis rassurée.
2: Donc moi je pensais que c'était une rumeur. Hein? J'ai dit les gens sont là, ils bavardent dans l'oreille des gens, ils racontent des trucs, n'importe comment. Ça bavarde ici, ça bavarde. Déjà c'est vrai.
3: C'est vrai, c'est
2: non,
3: pas rumeur.
2: Non. Je vais avec toi pour faire mon dépistage. En je reste pas. Ma chérie, avant de partir, on va passer chez moi à la maison. Je vais prendre l'argent de popote avec mon mari. À mon retour, je fais mon marché.
3: En tout cas.
2: Donc, cancer là, on a ça ici.
3: On a ça ici.
2: Ma chérie, allons. Pardon.
3: Il vaut mieux aller se vérifier.
2: C'est mieux.
1: Docteur Dolores, avant de rentrer dans le vif de ce sujet relatif à l'importance du dépistage du cancer du sein chez la femme, voulez-vous réagir aux échanges d'Adjoa et Ami que nous venons d'écouter?
4: Ce sketch nous met face à la réalité. Le cancer est perçu encore chez certaines personnes comme une rumeur, une maladie qui touche uniquement les personnes nantis ou encore les personnes de l'Occident, ce qui n'est pas du tout vrai. Avec les chiffres que nous voyons aujourd'hui, on voit que la maladie est assez récurrente en Afrique et aussi dans notre pays, la Côte d'Ivoire.
1: Docteur, parlez-nous de l'importance du test de dépistage du cancer du sein chez la femme.
4: Dans le cas du cancer du sein, ce que nous voulons éviter, c'est le diagnostic tardif. Nous ne voulons pas voir la femme à un stade très avancé. Le dépistage, en un mot, c'est le fait de déceler précocement la maladie avant l'apparition des symptômes apparents. De ce fait, le dépistage du cancer du sein, si la femme respecte les recommandations, doit nous permettre de voir le cancer dans ses premiers stades. Aujourd'hui, voir un cancer dans les premiers stades augmente considérablement les chances de guérison. Au niveau du Programme national de lutte contre le cancer, nous avons des recommandations de dépistage. Nous demandons à la femme, à partir de 20 ans, de réaliser l'autopalpation. L'autopalpation est le fait de palper soi-même ses seins. La femme se met devant un miroir, elle regarde, elle observe ses seins à la recherche d'une plaie, des fossettes, de l'eczéma ou autres signes qu'elle n'avait pas l'habitude de voir. Après cela, elle met sa main au niveau de la nuque et palpe toutes les parties du sein en suivant le sens de l'aiguille d'une montre. Elle n'oublie pas de toucher le creux de l'aisselle à la recherche d'une boule et de presser aussi le téton à la recherche d'un liquide. L'autopalpation doit se faire 8 jours après les règles. Pour les femmes qui ont toujours leurs règles et pour les femmes ménopausées, elles doivent choisir un jour dans le mois pour le réaliser. L'autopalpation doit se faire chaque mois. Comme deuxième recommandation, nous avons la palpation clinique. La palpation clinique se fait à partir de 20 ans. Et cela doit se faire chaque année. La palpation clinique est le fait de se faire palper les seins par un professionnel de la santé. Ça peut être une sage-femme, un infirmier, un médecin ou un gynécologue. Puis, comme troisième recommandation, nous avons la mammographie. La mammographie se fait à partir de 45 ans, chaque 2 ans. La mammographie, en un mot, c'est la radiographie des seins.
1: Docteur Anna Dolores, nous sommes à la fin du temps imparti pour cet entretien. Quels conseils pouvez-vous donner à ceux ou celles qui nous écoutent?
4: Prendre soin de notre santé, c'est aussi prendre soin de nous. Il faudrait alors que le dépistage soit ancré dans nos habitudes. Nous devons le marquer comme notre rendez-vous de beauté, notre rendez-vous de santé annuel obligatoire. N'ayons pas peur. Retenons juste qu'il est possible de guérir et le dépistage est un élément important qui facilitera cette guérison parce qu'il nous permettra de voir précocement la maladie.
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0: vous les femmes là, vous n'avez qu'à changer vos mauvais, mauvais comportements là, hein. Sinon, vous ne va pas gagner, Marie.
1: Faut les laisser.

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1: Mesdames, Messieurs, amis auditeurs, nous sommes heureux de vous retrouver encore sur Radio Santé Côte d'Ivoire. Présent, nous recevons Dr Bonissimo Pierre. Docteur, bonjour.
2: Bonjour, monsieur.
1: Docteur Bonissimo, vous êtes coordinateur national du projet WIX. Vous êtes également responsable du service partenariat, multisectorialité et recherche au PNLK. C'est ça, hein?
2: C'est bien ça.
1: Le PNLK,
2: qui est le programme national de lutte contre le cancer.
1: Le programme national de lutte contre le cancer. Alors, vous êtes coordinateur national du projet WIX. On va commencer par cela. Le projet WIX, c'est quoi?
2: Avec plaisir, merci beaucoup. Le projet WIX, c'est un projet d'autonomisation de la femme par des services intégrés de dépistage, donc de prévention des cancers du sein, du col de l'utérus, de l'hypertension artérielle, du diabète, d'évaluation de la santé mentale. Donc, c'est un guichet unique. On va présenter ça comme ça. Et donc, en une seule visite, tous ces services sont proposés à la femme dans un établissement de soins primaires, donc un ISPC, comme le dit, un établissement de premier contact, et selon une approche centrée sur la femme et holistique. Donc, voilà un peu le projet WIX. C'est un projet dont l'OMS est promotrice. Et en Côte d'Ivoire, il est mis en œuvre donc par trois programmes.
1: D'accord.
2: Le programme national de lutte contre le cancer, le programme national de prévention des maladies métaboliques, de lutte contre les maladies non transmissibles et le programme national de santé mentale.
1: D'accord. Trois programmes qui s'unissent autour d'un projet. On va dire c'est énorme.
2: C'est énorme. Et c'est le lieu aussi de saluer les deux districts participants, à savoir le district d'Aboville et le district de San Pedro.
1: D'accord. Alors le projet a commencé quand, prend fin quand et s'étend sur quelle zone?
2: Merci. Pendant 6 mois, nous nous sommes mis à préparer ce projet, qui est rentré dans sa phase opérationnelle depuis février 2025. Et à terme, nous visons 10 000 femmes dépistées pour ces pathologies dans ces deux districts.
1: D'accord.
2: Voilà, donc c'est jusqu'à mai 2026.
1: Jusqu'à mai 2025 pour que nous soyons au terme, on va dire, du projet. Mais aujourd'hui, l'objectif, c'est 10 000 femmes que vous visez. Nous sommes à quel niveau? Quel est le bilan à mi-parcours qu'on peut faire?
2: Il faut dire que nous avons commencé timidement. Nous avons retrouvé donc notre vitesse de croisière et là, nous sommes à 3 200 femmes en fin août. Donc bientôt, nous allons donc consolider les données de septembre. Et nous estimons que, qu'il est possible, donc d'ici fin novembre, d'atteindre 7000 femmes. Donc nous sommes en train de travailler, de mobiliser les partenariats parce que le projet WIX, c'est un cadre en fait qui veut donc développer, permettre à tous les partenaires, à tous ceux qui veulent donc investir dans les femmes. Comme vous le savez, investir dans les femmes, c'est vraiment investir pour la richesse, pour le développement d'un pays.
1: C'est ça.
2: Donc c'est un cadre et nous sommes en train de mobiliser des partenaires ça et là pour que nous puissions justement appuyer nos districts et maximiser donc le contact entre les femmes et les services de santé.
1: Alors, comment se fait le choix des femmes qui y participent?
2: Merci. Les femmes éligibles donc sont des femmes âgées de 25 à 49 ans.
1: 25 à 49 ans, d'accord.
2: Voilà. Toutefois, toutes les femmes adultes qui se présentent dans ces centres de santé, donc 3 à Goville et 3 à San Pedro, sont reçues. Sont reçues et donc reçoivent des services de prévention intégrés.
1: D'accord. Mesdames, Messieurs, amis auditeurs, vous êtes toujours sur Radio Santé Côte d'Ivoire. Vous suivez notre rubrique Entretien avec. Et là, nous sommes avec Dr Bonissimo Pierre, coordinateur national du projet WIX, responsable du service de partenariat multisectorialité et recherche au PNLK. Alors, on a parlé du projet WIX. Actuellement, le bilan le bilan mi-parcours fait état donc, de 3000.
2: Le 3 de 30%.
1: De 30%, 30%,
2: oui.
1: Il reste encore 70%. Est-ce qu'on on peut espérer atteindre l'objectif à terme?
2: Nous sommes confiants parce que nous ne serons pas seuls. Nous avons aujourd'hui donc la communication avec Radio Santé. Nous allons profiter donc de la campagne Octobre Rose avec déjà des initiatives qui se préparent, avec de nouveaux partenaires qui se signalent. Et nous comptons sur le leadership local donc de nos directeurs départementaux de santé qui sont super engagés avec nous. Nous comptons sur les groupements féminins qui ont été sensibilisés et embarqués donc, dans le bateau Wix. Nous comptons sur les agents de santé donc, qui vont proposer systématiquement donc, tous ces dépistages à tous les usagers donc, de nos centres de santé. Donc nous sommes confiants.
1: D'accord. Vous avez parlé de cancer, vous avez parlé donc d'autonomisation de la femme. Aujourd'hui, on parle de santé mentale. Et quel lien?
2: Alors, le lien est tout trouvé, il est réciproque. Une femme à qui on vient d'annoncer un cancer, même lorsque l'annonce diagnostique se fait selon les règles de l'art, la femme, en rentrant chez elle, va se poser des questions. Elle aura reçu l'information selon laquelle au CNRAO elle peut commencer son traitement et payer après, mais toujours est-il que les questions concernant le financement de ces soins, concernant le financement, tout ce qui va avec se déplacer, peuvent persister. La question des enfants ou de la gestion du ménage peut constituer donc des problèmes pour elle.
1: D'accord.
2: Et tout cela va donc entretenir, faire le lit d'une santé mentale délétée, donc vulnérable. En plus de cela, comme vous le savez, le traitement du cancer est long souvent. Et la santé mentale de cette femme va devoir être entretenue jusqu'à la rémission dans un premier temps et pourquoi pas jusqu'à la guérison. Ensuite, on sait aussi qu'une femme qui est anxieuse, qui est stressée, peut développer un cancer. Le stress est un facteur de risque connu de cancer, notamment le cancer du sein. Donc il y a ce lien qui est très étroit. Et là, je suis allé jusqu'au niveau cancer, mais même une femme qui vient faire juste un dépistage peut craindre donc un résultat positif, voire un cancer. Et je fais noter que la crainte du diagnostic est l'une des barrières principales au dépistage des cancers.
1: Et quelle assistance vous apportez, on va dire, quelle assistance psychologique vous apportez à ces femmes-là?
2: Nous visons d'abord la détection précoce. La détection précoce, donc lorsqu'une femme vient pour son dépistage cancer du col utérus, nous proposons un questionnaire donc à 9 questions. On parle donc de à 9 items, on parle donc de PHQ-9. Et cet outil-là permet d'évaluer très rapidement l'état de santé mentale de la femme. Lorsqu'elle a une dépression modérée à sévère, elle bénéficie au cours de la même consultation par la même sage-femme ou bien le même médecin d'une psychoéducation.
1: D'accord.
2: Donc un entretien vraiment important qui vise donc à la stabiliser. Et à la suite donc de cet entretien, il y a une autre évaluation qui est faite. Et lorsque des signes de persistance, donc voilà, de cette dépression existent, cette femme-là va être référée vers des services plus spécialisés pour sa prise en charge. Donc ça, c'est ce qui est de la santé mentale. Au niveau même du cancer, vous savez, pour le cancer du col utérus, par exemple, un traitement peut être offert à la dame au cours de la même visite lorsqu'il s'agit de lésions précancéreuses non étendues. Donc ce traitement, on appelle thermoablation ou thermocoagulation. Donc au cours de la même visite, la femme reçoit ce traitement en cas de résultat positif. Pour le cancer du sein, en cas d'anomalie, nous allons donc accompagner la femme, faciliter son parcours de soins jusqu'au diagnostic. Et nous travaillons, nous sommes toujours à la recherche de nouveaux partenaires pour que ces frais soient, puissent être donc supportés.
1: D'accord. Aujourd'hui, quel est l'engouement par rapport au projet, l'engouement des femmes vis-à-vis donc, du projet?
2: L'engouement est réel. Mm-hmm. L'engouement est réel. Nous avons conduit une enquête préliminaire auprès des utilisateurs, mm-hmm. auprès des bénéficiaires, et qui sont très satisfaits. Les femmes sont très satisfaites parce que au cours de la même visite, c'est ce qui est intéressant dans la chose. C'est-à-dire qu'au cours de la même visite, la femme reçoit tout ce service sans bouger.
1: Ouais.
2: Sans bouger. Donc, voilà, la dernière fois, nous avons eu donc, une dame qui était venue pour un dépistage cancer du sein. Et au cours de la consultation, on a découvert qu'elle avait un risque élevé de diabète. Et quand on a confirmé son diabète, elle a été mise sous traitement.
1: Wow.
2: Donc voilà quelqu'un qui allait se faire voir, donc se faire palper les seins à la recherche d'un cancer alors qu'elle traîne une autre maladie. Pouvait l'emporter plus tard.
1: C'est ça.
2: Donc c'est cette sorte de one shop, un seul point d'entrée avec tous ces services qui enthousiasment vraiment les femmes et donnent vraiment du plaisir aux prestataires. Donne de l'engouement donc aux directeurs départementaux et aux programmes nationaux avec lesquels nous travaillons, et nous sommes vraiment investis à 100% dans ce projet.
1: D'accord. Alors vous travaillez avec différents programmes, l'engagement il est fort.
2: L'engagement est fort et nous sommes tous contents de réduire la verticalité des soins. Aujourd'hui, et nous en sommes témoins, c'est la journée santé mentale.
1: C'est ça.
2: J'ai été, moi qui suis du programme cancer, j'ai été invité donc à animer un panel.
1: D'accord.
2: Et cette collaboration existe au point où parfois les supervisions, pas parfois, mais les supervisions jusque-là sont intégrées. Au lieu que chaque programme descende sur terrain, nous allons ensemble. Les outils sont élaborés ensemble et cela vraiment renforce l'intersectorialité, renforce l'intégration, et c'est très positif.
1: D'accord. En tout cas, merci beaucoup à vous, M. Boni, Simon-Pierre. Nous sommes au terme, on va dire, de notre entretien.
2: Ah, déjà?
1: Ah oui.
2: Le sujet est passionnant.
1: Oui, très passionnant. Alors, qu'est-ce qu'on peut retenir?
2: Ce qu'on peut retenir, c'est que il faut multiplier. Pas multiplier, il faut optimiser le contact de la femme avec le centre de santé pour lui offrir tous les services, notamment de lutte contre les maladies non transmissibles. Et c'est l'essence du projet WIX.
1: C'est ça.
2: Nous sommes dans un contexte où on ne va à l'hôpital qu'on est malade. Et quand les patients arrivent à l'hôpital, il faut vraiment que tout soit réuni pour que cette femme-là ne soit pas vue juste pour son col de l'utérus ou pour son sein, et se présenter ensuite 2 semaines plus tard pour un AVC parce qu'on n'avait pas checké son hypertension artérielle. Ou bien une femme vient faire son dépistage cancer du sein, on lui dit qu'il n'y a rien, alors que dans son subconscient, quelqu'un en a souffert de cancer du sein, donc elle se croit à risque jusqu'à faire une dépression. Donc c'est vraiment cette approche d'intégration que nous prenons au sein de WIX. Et pour le moment, nous préparons pour la mise à échelle. Mais dans un premier temps, il va falloir donc attendre les 10 000 femmes dépistées. Et avec l'aide des partenaires et avec le ministère de la Santé qui est très engagé avec nous, nous allons pouvoir donc mettre à échelle ces interventions.
1: Ça veut dire qu'on pourrait aller au-delà du mai 2026.
2: Comme c'est un projet, donc c'est jusqu'à mai 2026, mais nous comptons avec nos autorités et avec le bien fou que cela apporte donc aux femmes et au système de santé. Et nous l'avons déjà donc inscrit dans le plan national d'élimination du cancer du col de l'utérus, ces aspects d'intégration. Et je sais que nos deux programmes frères, notamment santé mentale et maladies non transmissibles, l'ont inscrit dans leurs priorités. Et il n'y a pas de raison que cette approche s'arrête en mai 2026.
1: D'accord. Merci beaucoup à vous, monsieur, sinon docteur Bonny Simon-Pierre, coordinateur national du projet WIX, responsable du service de partenariat, multisectorialité et recherche au PNLK. On a été très heureux de vous avoir reçu sur le plateau de Radio Santé Côte d'Ivoire. Merci et très bon retour chez vous.
2: Merci
1: avec
2: beaucoup.
1: Votre entretien, nous mettons un terme donc à l'édition donc entretien avec du jour. Il faut dire que je suis Franck Sylvanus à ce microphone. J'ai bénéficié de l'assistance de Sangaré Abdoulaye. J'ai bénéficié également de l'assistance technique de Boris Louan de Candopleu. La coordination a été assurée par Sidibé de Maféré. Merci à tous, merci à toutes de nous avoir suivis.
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1: Auditeurs et auditrices, bienvenue à 5 minutes pour savoir. Ce numéro est consacré à la prise en charge médicale du cancer du sein. Le cancer reste un problème de santé publique majeur avec 19,3 millions de nouveaux cas et 10 millions de décès en 2020. Et le mécanisme de la prise en charge médicale du cancer du sein en Côte d'Ivoire reste encore méconnu malgré les efforts déployés par le ministère en charge de la santé et ses partenaires. Comment se fait la prise en charge médicale? Pour en savoir davantage, nous recevons Dr Anaud Dolores du Programme national de lutte contre le cancer. Mais avant, écoutons à présent cette discussion entre deux dames, Adjoa et Ami.
2: Adjoa!
3: Adjoa, c'est bon, arrête de pleurer.
2: Ami, je ne peux pas.
3: Tu peux pas comment? C'est bon.
2: Ami,
3: ça s'arrange, pardon.
4: Qu'est-ce qui se passe ici? Hein? Pourquoi elle pleure comme ça?
3: On est parti à l'hôpital pour aller faire dépistage de cancer du sein. Maintenant, il se trouve qu'elle a une boule dans son sein.
2: Ah! Je suis foutu!
3: Tu as foutu comment?
2: J'ai plus d'espoir. Est-ce que cette maladie, on peut la soigner ici en Côte d'Ivoire?
3: Adjoa, on peut soigner. C'est pas de votre, on nous a donné rendez-vous.
4: On vous a donné rendez-vous, non?
3: Oui, on nous a donné rendez-vous. Ah. Pour qu'elle parte faire un quoi même là?
4: On dit la mammographie. C'est juste pour aller vérifier maintenant si elle a le cancer du sein ou pas. Au cas où tu es positive, ma chérie, faut pas t'inquiéter. C'est maintenant ici en Côte d'Ivoire, on a une prise en charge thérapeutique. Oui, un plateau technique bien fourni et des médecins bien aguerris pour soigner le cancer du sein. Donc, tu n'as pas à t'inquiéter. On n'a plus besoin de sortir du pays pour traiter le cancer du sein. Tout se passe ici, en Côte d'Ivoire, sur place. Voilà, tout est fourni.
2: On soigne le cancer ici, maintenant, en Côte d'Ivoire.
4: Bien, et très bien même. Il suffit seulement quand tu iras à l'hôpital, tout ce que les médecins te diront, tu le fais, et puis c'est fini. Merci. Tu suis normalement le traitement et tu es guéri.
3: Tu as vu, non? On n'a plus besoin de t'inquiéter.
2: Merci, ami.
1: Docteur Anaud Dolores, avant de rentrer dans le vif de ce sujet relatif à la prise en charge médicale du cancer du sein en Côte d'Ivoire, voulez-vous réagir à cette discussion que nous venons d'écouter?
5: À travers ce sketch, je comprends que l'une des problématiques de la population, c'est la question de la disponibilité du traitement. Ce qui montre l'importance de réaliser ce programme afin que nous puissions les rassurer sur ce fait. La prise en charge thérapeutique ou encore le traitement se fait par plusieurs méthodes. Lorsque la femme a la confirmation du cancer, il aura ce qu'on appelle une réunion pluridisciplinaire. Une réunion qui regroupe plusieurs spécialités, les oncologues, les gynécologues, les radiothérapeutes et autres. Cette réunion permettra de déterminer le processus de traitement de la patiente, ce qui fait que les patientes auront des processus de traitement différents. Comme méthode de traitement, nous avons la chirurgie, nous avons la chimiothérapie, nous avons la radiothérapie et l'hormonothérapie. Dans le cas de cette prise en charge thérapeutique, il faudrait retenir que la Côte d'Ivoire, aujourd'hui, dispose d'un très bon plateau technique. Nous avons le service de cancérologie du CHU de Trècheville. Nous avons aussi l'unité de cancérologie de Boaké que nous avons ouvert en 2022. Aussi, il faudrait signifier que depuis 2018, avec l'ouverture du CNRAO, qui est le Centre National d'Oncologie Médicale et de Radiothérapie Alassane Ouattara, tous les traitements peuvent être réalisés en Côte d'Ivoire. Associé à cela, plusieurs partenariats entrepris par l'État du Côte d'Ivoire permettent aujourd'hui l'accessibilité et la réduction des coûts de certaines prestations de santé. Nous avons même quelques médicaments disposant d'une gratuité. De ce fait, on peut retenir ici que le traitement du cancer est disponible et possible en Côte d'Ivoire.
1: Docteur Anaud Dolores, nous sommes à la fin du temps imparti pour cet entretien. Quels conseils pouvez-vous donner à ceux ou celles qui nous écoutent?
5: Ce que nous devons retenir dans cet élément est que le cancer du sein se traite en Côte d'Ivoire. Aujourd'hui, nous avons des femmes guéries et des femmes en rémission ou encore sur la route de la guérison qui ont été traitées en Côte d'Ivoire. N'hésitez pas à vous faire dépister, car détecté tôt, le cancer du sein peut être guéri et cela est possible en Côte d'Ivoire.
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1: Auditrices et auditeurs, bienvenue à ce temps d'antenne consacré à la lutte contre le cancer du sein. Pour ce numéro, nous nous intéressons à l'engagement de la société civile dans la lutte. Plusieurs structures ou institutions interviennent dans ce domaine et certaines d'entre elles sont regroupées au sein d'une organisation, notamment la Coalition des organisations de lutte contre le cancer, la COLCC, que nous vous invitons à découvrir à travers ce temps d'échange. Maître Fadiga Fatou Koulibaly, présidente de la Coalition des organisations de lutte contre le cancer, COLCC, merci de nous recevoir. Dites-nous d'où est partie cette motivation ou intention de vous regrouper.
2: Une petite phrase qui me vient chaque fois à l'esprit quand on me demande ça. Je dis, mais nos patrons, les professionnels nous ont appris que le cancer, c'est une multiplication anarchique de mauvaises cellules. Pour moi, donc, pour combattre, il faut une action coordonnée. Et donc, c'est pour coordonner nos actions, pour parler d'une seule voix. Et nous avons décidé que, face au cancer, c'est ensemble qu'on est fort. Donc, pour mener les actions, pour faire des plaidoyers, et puis les activités de terrain, et avoir une vision commune.
1: Dites-nous, quelles sont les actions que vous menez sur le terrain? Qu'est-ce que vous apportez concrètement?
2: Je crois que notre mission principale, c'est la communication. C'est pour ça que je vous dis déjà merci de nous donner la parole. Il faut donc pouvoir expliquer aux femmes, s'agissant du cancer du sein, qu'il y a une maladie qui s'appelle cancer du sein, mais il faut leur dire que toute boule n'est certes pas un cancer du sein, mais toute boule peut être un cancer du sein. Donc, nous, notre message ici, quoi? Réveillons-nous, allons chercher à voir qu'est-ce que nous avons dans nos seins, pour que le sein soit sans cancer.
1: Que faites-vous pour aider et soutenir les femmes malades du cancer?
2: Les femmes malades du cancer ont besoin de financement pour se soigner. Et malheureusement, les ONG n'ont pas beaucoup d'argent. Nous essayons donc de les accompagner du mieux que nous pouvons, d'abord par rapport à l'accompagnement mental. C'est une charge mentale lourde d'être confronté à un cancer. Après, nous avons la possibilité de prendre les rendez-vous pour les malades. Et puis, lorsque nous avons la possibilité de les aider financièrement, nous le faisons, soit en demandant de l'aide aux bonnes volontés, soit en puisant dans nos poches également.
1: Dites-nous, quels sont les projets que vous avez mis en place? Quels ont été les impacts de ces projets?
2: Vous savez que chaque année, nous parlons du cancer du sein, donc nous faisons de belles campagnes. Et toute l'année, nous faisons du dépistage. Nous sommes en projet tout le temps. Et c'est ce qui fait que vous voyez, on dit qu'il y a de plus en plus de cancers du sein. C'est peut-être vrai, il y a une prévalence qui augmente, mais il y a surtout que nous sommes allés travailler à faire débusquer les femmes de leur maison, de leur case, pour qu'elles n'aient plus peur de dire qu'elles ont le cancer. Donc nous avons un début de victoire sur les tabous et sur la stigmatisation qui fait qu'on a peur de dire qu'on a un cancer du sein. Donc nous avons une grande victoire sur le début des traitements. Donc les traitements sont devenus plus précoces, ce qui fait que le taux de guérison a augmenté. Et nous, notre point fort, c'est de passer ce message d'espoir. Mesdames, nos filles, nos sœurs, le cancer du sein, il existe. Mais ce n'est pas une fatalité, on n'en meurt pas forcément. Mais ce qui vous appartient à vous et à nous, nous sommes proches de vous, c'est de nous réveiller et de voir quel est l'état de notre sein. Il faut regarder, il ne faut pas avoir peur. Et plus tôt on est diagnostiqué, mieux on est soigné et plus on a des chances de vivre longtemps.
1: Merci à vous, Maître Fadiga. Nous sommes au terme de notre temps d'échange. Merci d'avoir accordé ce temps.
2: C'est moi qui vous remercie. Nous avons besoin de communiquer. Merci.
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1: Auditrices et auditeurs, merci d'être en notre compagnie et bienvenue à ce temps d'antenne consacré à la lutte contre le cancer du sein. S'il est vrai que cette maladie est un véritable problème de santé publique, il convient de rappeler que le cancer du sein n'est pas une fatalité. Détecté tôt, il se guérit et des témoignages, il y en a.
2: Qui est belle comme ça? Regarde comme elle est jolie. Adja.
3: Oui.
2: En tout cas, bonjour.
3: Bonjour, ami. Ça va?
2: Ça va. Et ta santé?
3: Je peux dire ça va.
2: Comment ça, tu peux dire ça va? Faut dire ça va.
3: Ah. En tout cas, je suis le traitement. Quand je vais à l'hôpital, je suis avec mes camarades là-bas, les femmes là. Voilà, on rit, on fait tout. J'ai même des camarades, on se donne des conseils. Ah. On a la foi, on sait que Dieu va faire quelque chose.
2: Dieu a déjà fait quelque chose. Aïe, tu vas guérir.
3: Tu es sûr.
2: Sûr. Faut suivre les traitements seulement.
4: Ami, ça va?
2: Oui, ça va.
4: Attends, il y a quoi? Quand tu me vois, tu ne peux même pas sourire un peu. Alors.
3: Chérie, pardon, j'ai pas envie de rire.
4: Et tu vois, toujours elle est comme ça. Elle a ses visages serrés. Je l'encourage, tu lui dis, tu seras guérie. Hein? Pourquoi tu ne me crois même pas même?
3: Vous êtes sûr que je vais guérir un jour?
4: Ma chérie, tu suis ton traitement, non? Tu vas guérir. En fait, tu n'as pas la foi. Crois en toi.
3: D'accord.
4: Ouais, tu vas guérir. Ça, c'est un petit problème même. En Côte d'Ivoire, ici, maintenant, là, on soigne. Quand c'est là, c'était un petit problème pour nous en Côte d'Ivoire. Allez.
3: En tout cas, tout mon problème, je veux guérir.
4: Tu guériras.
2: Tu vas guérir.
4: Tu vas guérir. Hein? Toi, mais tu n'as pas confiance, quoi. C'est ce qui me fait mal. Yeri, t'as vu Jess derrière la route. Et t'avais cancer du sein?
3: Ah,
4: mais tu vois, aujourd'hui, t'es sur pied. Actuellement, bon, on l'a mis en rémission. Mais bientôt, c'est fini.
3: C'est vrai.
4: Voilà. T'es pas actuellement en rémission. Bientôt, là, ça fini.
3: Attends, rémission quoi?
4: Non, ça dit. Ils ont, elle a
3: fini. Il va aller en mission.
4: Non. Ça dit quoi? Elle a fini. Elle a suivi le traitement. Ça va. Mais on la suit toujours pour l'encadrer, quoi, pour que ça puisse bien aller.
3: Comme ce que je fais, chaque fois je vais.
4: Ouais, non, ça, t'as en train de suivre le traitement. Voilà, à un moment va arriver, on va te mettre aussi en rémission. Ça veut dire que ça, un peu net, tu vas guérir. Et puis quand c'est guéri, là, pouf, tu es debout, c'est guéri.
3: Merci beaucoup. Quand j'entends guérir, là, tu peux pas comprendre.
4: Non, tu vas guérir. Chérie, tu vas guérir. Tu seras sur pied. D'abord, mais attends. Il y a une émission à la radio, là, où il y a fait les témoignages du cancer du sein. On va aller, que ça me sait mieux. Là, tu vas croire même qu'on guérit.
3: Là, ça va me remonter.
4: Voilà, un peu. Mais tu ne crois pas qu'on guérit, mais tu vas guérir. Alors, on va écouter.
3: Là, comme je ne suis pas la seule, quand je vais écouter les témoins, ça va me faire vraiment
2: voilà.
3: Me passer.
2: Allons.
3: Allons. Ami, tu restes avec nous, hein?
2: Non.
1: Nous sommes justement allés à la rencontre d'une survivante qui a bien voulu partager son expérience avec nous.
5: Je suis Brigitte Kouassi, une survivante du cancer du sein.
6: Dites-nous, comment est-ce que vous avez vécu l'annonce de votre cancer du sein? Quelle a été votre réaction face à cette nouvelle?
5: Je me rappelle que lorsque, en palpant ma poitrine et que j'ai retrouvé la boule, ça m'a tout de suite inquiétée et je me suis rendue à l'hôpital. Le gynécologue que j'ai rencontré, il m'a dit clairement que ce n'était pas sa spécialité. Donc il m'a référé au CHU de Trècheville. Il faut dire que ça n'a pas été du tout facile parce que étant jeune et puis étant à la recherche d'un enfant et on m'annonce que j'ai un cancer, c'était vraiment pas facile. Je me rappelle, j'avais des jours où je dormais même pas la nuit, je pleurais amèrement. Mais après, je me suis ressaisie et j'ai dit que bon, étant une femme de foi, je me suis dit que si le Seigneur me permet de vivre cette épreuve, c'est parce qu'il sait que j'ai les épaules solides pour surmonter. Et j'ai essayé.
6: Alors, quand vous dites essayer, vous parlez certainement du traitement. Est-ce que vous pouvez décrire les différentes étapes du traitement? Quels ont été les défis auxquels vous avez été confrontés justement au cours de ce traitement?
5: À l'annonce de la maladie, le médecin m'a dit qu'il y avait un traitement, ce qui m'a vraiment rassurée. Il m'a demandé d'abord de faire une biopsie. Et quand j'ai fait la biopsie a donné le stade de la maladie. Et c'est comme ça que j'ai commencé à faire les chimiothérapies. Il faut dire que ça n'a pas été facile. Hein. J'ai fait 8 séances de chimiothérapie. Après les 8 cures de chimio, j'ai subi la mastectomie, entendez par là l'ablation du sein. Et après cette ablation, j'ai aussi fait 25 séances de radiothérapie au centre d'oncologie médicale à la San Ouattara.
6: Quels ont été les défis auxquels vous avez été confronté émotionnellement et puis également physiquement?
5: Émotionnellement, je peux dire que ça n'a pas été facile, mais il faut dire que j'ai été vraiment soutenue par mes proches, entendez par mes proches, ma famille qui était là moralement, qui me soutenait aussi spirituellement, aussi une famille merveilleuse qui est ma chorale, la chorale Saint-Luc. J'ai vu tout ce qui m'entoure et puis je me suis relevée. Et puis, j'ai essayé.
6: Donc, on dira que vous avez bénéficié du soutien de votre entourage, famille, amis, connaissances. C'est bien cela?
5: Oui. Je veux dire aussi que, au lieu de service, mon supérieur hiérarchique, il était tout le temps avec moi. Et je veux dire que ces moments-là ont été vraiment des moments très, très importants pour moi.
6: Aujourd'hui, vous êtes en rémission. Comment envisagez-vous l'avenir? Quels sont vos projets?
5: Oh, l'avenir, à Dieu, parce que si Dieu me donne une seconde chance de vivre, je ne vais plus m'attarder sur les choses inutiles. En fait, ce que je veux dire, c'est que cette maladie m'a permis de comprendre l'importance de la vie. Je suis focus sur la vie. Et puis, j'ai des projets. Aujourd'hui, j'envisage même de retourner voir mon gynécologue et puis voir si je peux concevoir.
6: Quel est votre message à l'endroit des personnes vivant avec le cancer et ceux qui seraient atteint par cette maladie?
5: Oh, déjà, je veux dire que moi, la maladie m'est tombée là-dessus. Mais aujourd'hui, mon combat, c'est que chaque année, une femme doit aller voir un médecin pour se dépister, pour ne pas qu'elle soit surprise. Parce qu'aujourd'hui, le cancer, on en parle, mais les gens autour de nous ne prennent pas ça au sérieux, alors que c'est une maladie qui, si on prend un peu ses dispositions, on essaie de manger un peu équilibré, faire un peu de sport, et puis éviter les stress trop importants, on peut éviter le cancer du sein. Donc aujourd'hui, moi, mon message, c'est que tout le monde, que ce soit une femme comme un homme, allez faire au moins une mammographie chaque année.
6: Madame Brigitte Kouassi, infiniment merci.
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1: Auditeurs et auditrices, bienvenue à 5 minutes pour savoir. Ce numéro est consacré à l'importance du test de dépistage du cancer du sein. Le cancer reste un problème de santé publique majeur avec 19,3 millions de nouveaux cas et 10 millions de décès en 2020. Les signes restent méconnus malgré les efforts déployés par le ministère en charge de la santé et ses partenaires. Mais pourquoi il est important pour la femme de faire son test de dépistage du cancer du sein? Pour en parler, nous recevons dans nos studios Dr Anno Dolores du Programme national de lutte contre le cancer. Mais bien avant, écoutons à présent cette discussion entre deux dames, Adjoa et Ami.
2: Aïe, c'est pas Ami qui est là-bas là. Celle-là. Ami! Où? Elle n'entend même pas. Madame, arrêtez la dame là, la jeune dame là. Oui, en rouge là. Elle va me faire courir ma tête là. Ami, bonjour. Tu es pressé ce matin là, tu vas où?
3: Pardon. Dans ce temps, je n'ai même pas le temps.
2: Madame n'a pas le temps, moi-même je sais ça. Regarde ma tête. Hein? À cause de toi, hier, j'ai défait mes cheveux. Je suis allée chez toi, je veux que tu maîtresses. On me dit que tu n'es pas là. Fais attention de ma chérie.
3: Pardon. Depuis hier, il y a des filous, aller-retour seulement. Je n'ai même pas le temps. Allez là, je suis en route même pour l'hôpital même.
2: Il y a quoi là-bas?
3: Non, personne n'est malade, c'est pour moi-même.
2: Aïe.
3: J'ai même fait dépistage de cancer du sein là.
2: Hein? Quoi?
3: Cancer du sein là, dépistage de cancer du sein là.
2: Ma chérie. Ton histoire de cancer du sein est quittée où ce matin là? Ça c'est maladie des blancs. Ton problème il est où?
3: Adjoa. Ça là c'est pas maladie des blancs de.
2: Tu dis quoi?
3: Tu connais ma camarade Afuela non?
2: Oui, Afuela Claire.
3: Merci. Elle est en train de suivre son traitement de cancer du sein.
2: Ouh.
3: Parce que la dernière fois elle allait se faire dépister, ils ont vu une boule. Ça c'est au cours d'un dépistage qu'elle a su qu'elle est malade. Actuellement elle est en train de suivre son traitement.
2: Ouh.
3: Dieu merci, ils ont vu. Donc là, elle sera guérie. Donc moi aussi là, je vais le faire pour moi. Au moins là, si je n'ai pas là, je suis rassurée.
2: Donc moi je pensais que c'était une rumeur. J'ai dit les gens sont là, ils bavardent dans l'oreille des gens, ils racontent des trucs, n'importe comment, ça bavarde ici, ça bavarde. Déjà c'est vrai.
3: C'est vrai, c'est
2: non,
3: pas rumeur.
2: Non. Je vais avec toi pour faire mon dépistage. En je reste pas. Ma chérie, avant de partir, on va passer chez moi à la maison. Je vais prendre l'argent de popote avec mon mari. À mon retour, je fais mon marché.
3: En tout cas.
2: Donc, cancer là, on a ça ici.
3: On a ça ici.
2: Ma chérie, allons. Pardon.
3: Il vaut mieux aller se vérifier.
2: C'est mieux.
1: Docteur Dolores, avant de rentrer dans le vif de ce sujet relatif à l'importance du dépistage du cancer du sein chez la femme, voulez-vous réagir aux échanges d'Adjoa et Ami que nous venons d'écouter?
4: Ce sketch nous met face à la réalité. Le cancer est perçu encore chez certaines personnes comme une rumeur, une maladie qui touche uniquement les personnes nantis ou encore les personnes de l'Occident, ce qui n'est pas du tout vrai. Avec les chiffres que nous voyons aujourd'hui, on voit que la maladie est assez récurrente en Afrique et aussi dans notre pays, la Côte d'Ivoire.
1: Docteur, parlez-nous de l'importance du test de dépistage du cancer du sein chez la femme.
4: Dans le cas du cancer du sein, ce que nous voulons éviter, c'est le diagnostic tardif. Nous ne voulons pas voir la femme à un stade très avancé. Le dépistage, en un mot, c'est le fait de déceler précocement la maladie avant l'apparition des symptômes apparents. De ce fait, le dépistage du cancer du sein, si la femme respecte les recommandations, doit nous permettre de voir le cancer dans ses premiers stades. Aujourd'hui, voir un cancer dans les premiers stades augmente considérablement les chances de guérison. Au niveau du Programme national de lutte contre le cancer, nous avons des recommandations de dépistage. Nous demandons à la femme, à partir de 20 ans, de réaliser l'autopalpation. L'autopalpation est le fait de palper soi-même ses seins. La femme se met devant un miroir, elle regarde, elle observe ses seins à la recherche d'une plaie, des fossettes, de l'eczéma ou autres signes qu'elle n'avait pas l'habitude de voir. Après cela, elle met sa main au niveau de la nuque et palpe toutes les parties du sein en suivant le sens de l'aiguille d'une montre. Elle n'oublie pas de toucher le creux de l'aisselle à la recherche d'une boule et de presser aussi le téton à la recherche d'un liquide. L'autopalpation doit se faire 8 jours après les règles. Pour les femmes qui ont toujours leurs règles et pour les femmes ménopausées, elles doivent choisir un jour dans le mois pour le réaliser. L'autopalpation doit se faire chaque mois. Comme deuxième recommandation, nous avons la palpation clinique. La palpation clinique se fait à partir de 20 ans et cela doit se faire chaque année. La palpation clinique est le fait de se faire palper les seins par un professionnel de la santé. Ça peut être

0: de beauté, notre rendez-vous de santé annuel obligatoire. N'ayons pas peur. Retenons juste qu'il est possible de guérir et le dépistage est un élément important qui facilitera cette guérison parce qu'il nous permettra de voir précocement la maladie.
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0: Auditeurs et auditrices, bienvenue à 5 minutes pour savoir. Ce numéro est consacré à la prise en charge médicale du cancer du sein. Le cancer reste un problème de santé publique majeur avec 19,3 millions de nouveaux cas et 10 millions de décès en 2020. Et le mécanisme de la prise en charge médicale du cancer du sein en Côte d'Ivoire reste encore méconnu malgré les efforts déployés par le ministère en charge de la santé et ses partenaires. Comment se fait la prise en charge médicale? Pour en savoir davantage, nous recevons Dr Anno Dolores du Programme national de lutte contre le cancer. Mais avant, écoutons à présent cette discussion entre deux dames, Adjoa et Ami.
1: Adjoa!
2: Adjoa, c'est bon, arrête de pleurer.
1: Mais je ne peux pas.
2: Tu peux pas comment? C'est bon. Ça s'arrange, pardon.
3: Qu'est-ce qui se passe ici? Hein? Pourquoi elle pleure comme ça?
2: On est parti à l'hôpital pour aller faire dépistage de cancer du sein. Maintenant, il se trouve qu'elle a une boule dans son sein.
1: Ah! Je suis foutue!
2: Tu as foutu comment?
1: J'ai plus d'espoir. Est-ce que cette maladie, on peut la soigner ici en Côte d'Ivoire?
2: Adjoa, on peut soigner. C'est pas de votre, on nous a donné rendez-vous.
3: On vous a donné rendez-vous, non?
2: Oui, on nous a donné rendez-vous. Pour qu'elle pas te faire un quoi même là?
3: On dit la mammographie. C'est juste pour aller vérifier maintenant si elle a le cancer du sein ou pas. Au cas où tu es positive, ma chérie, faut pas t'inquiéter. C'est maintenant ici en Côte d'Ivoire, on a une prise en charge thérapeutique. Oui, un plateau technique bien fourni et des médecins bien aguerris pour soigner le cancer du sein. Donc tu n'as pas à t'inquiéter. On n'a plus besoin de sortir du pays pour traiter le cancer du sein. Tout se passe ici en Côte d'Ivoire, sur place. Voilà, tout est fourni.
1: On soigne le cancer ici maintenant en Côte d'Ivoire.
3: Bien, et très bien même. Il suffit seulement quand tu iras à l'hôpital, tout ce que les médecins te diront, tu le fais et puis c'est fini. Tu suis normalement le traitement et tu es guéri.
2: Tu as vu, non? On n'a plus besoin de t'inquiéter.
1: Merci, ami.
0: Docteur Anno Dolores, avant de rentrer dans le vif de ce sujet relatif à la prise en charge médicale du cancer du sein en Côte d'Ivoire, voulez-vous réagir à cette discussion que nous venons d'écouter?
4: À travers ce sketch, je comprends que l'une des problématiques de la population, c'est la question de la disponibilité du traitement. Ce qui montre l'importance de réaliser ce programme afin que nous puissions les rassurer sur ce fait. La prise en charge thérapeutique ou encore le traitement se fait par plusieurs méthodes. Lorsque la femme a la confirmation du cancer, il aura ce qu'on appelle une réunion pluridisciplinaire. Une réunion qui regroupe plusieurs spécialités, les oncologues, les gynécologues, les radiothérapeutes et autres. Cette réunion permettra de déterminer le processus de traitement de la patiente, ce qui fait que les patientes auront des processus de traitement différents. Comme méthode de traitement, nous avons la chirurgie, nous avons la chimiothérapie, nous avons la radiothérapie et l'hormonothérapie. Dans le cas de cette prise en charge thérapeutique, il faudrait retenir que la Côte d'Ivoire, aujourd'hui, dispose d'un très bon plateau technique. Nous avons le service de cancérologie du CHU de Trècheville. Nous avons aussi l'unité de cancérologie de Boaké que nous avons ouvert en 2022. Aussi, il faudrait signifier que depuis 2018, avec l'ouverture du CNRAO, qui est le Centre National d'Oncologie Médicale et de Radiothérapie Alassane Ouattara, tous les traitements peuvent être réalisés en Côte d'Ivoire. Associé à cela, plusieurs partenariats entrepris par l'État du Côte d'Ivoire permettent aujourd'hui l'accessibilité et la réduction des coûts de certaines prestations de santé. Nous avons même quelques médicaments disposant d'une gratuité. De ce fait, on peut retenir ici que le traitement du cancer est disponible et possible en Côte d'Ivoire.
0: Docteur Anno Dolores, nous sommes à la fin du temps imparti pour cet entretien. Quels conseils pouvez-vous donner à ceux ou celles qui nous écoutent?
4: Ce que nous devons retenir dans cet élément est que le cancer du sein se traite en Côte d'Ivoire. Aujourd'hui, nous avons des femmes guéries et des femmes en rémission ou encore sur la route de la guérison qui ont été traitées en Côte d'Ivoire. N'hésitez pas à vous faire dépister, car détecté tôt, le cancer du sein peut être guéri et cela est possible en Côte d'Ivoire.
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0: présenter, j'aimerais ici qu'on applaudisse avec respect.
1: Et voilà, maintenant nous enregistrons depuis. Test, test.

0: Voilà, nous sommes en direct depuis. Nous sommes en direct depuis. Pourquoi ça s'entrecoupe là? Hein?
1: Donc, on a fini de saluer les étudiants de Litfest. On va maintenant saluer tous les 24 heures de Litfest.
0: Est-ce qu'on enregistre? On peut enregistrer, hein? On peut enregistrer?
1: Merci.
0: On peut enregistrer?
1: La dernière phase, c'est le congrès des chefs beat. S'il vous plaît, venez-nous asseoir, écoutez-vous. Les journalistes et les photographes ont besoin que ces salles-là soient comblées, s'il vous plaît. Venez rapidement vous asseoir.
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0: Chers amis étudiants, avant le démarrage de la cérémonie, je souhaiterais que vous insonorisiez vos téléphones portables. Voilà, autrement dit, on met les téléphones portables sous silence pour la meilleure qualité d'onde de l'événement. Merci infiniment. Nous avons Dr. Jeanne Carvelli, co-patron de la cérémonie. Madame le maire de la commune d'Arbosso, représentant l'honorable Bon Chérémy, invité d'honneur de la cérémonie. Mesdames et messieurs les membres du corps électoral, monsieur le sous-préfet de Beaunois, monsieur le sous-préfet d'Arbosso. Mesdames et messieurs le directeur régional de la santé de l'hygiène publique de la couverture maladie universelle. Mesdames et messieurs les différents directeurs régionaux, départementaux et chefs de service. Professeur Adéby Jean-Jacques, maître de conférence agrégé de pédiatrie à l'Université de Lisbonne-Boigny. Madame la présidente de l'ONG à droite. Mesdames et messieurs les chefs des unités défense et de sécurité. Messieurs les représentants du chef du village d'Arbosso. Responsables des organisations de la société civile, dynamiques étudiants de l'ICFAS. Chers amis de la presse, honorables invités, tous en moment de qualité et au protocole de la santé. Bienvenue à cette journée consacrée à la sensibilisation sur les cancers pédiatriques, notamment des enfants, des adolescents et des jeunes adultes. Alors s'il est donc des combats qui s'imposent à notre conscience collective, c'est bien celui de préserver le sourire et l'avenir de nos enfants. En ce mois de septembre en or, le monde entier tourne son regard vers une réalité poignante, le cancer pédiatrique. Derrière ce diagnostic, il y a des visages d'innocence, des familles qui doutent, mais surtout des cœurs d'enfants d'une bravoure immense. Aujourd'hui, grâce à l'initiative engagée et profondément humaine de l'ONG à Nourat, nous ne sommes pas réunis pour pleurer sur leur sort, mais pour porter leur foi, briser le silence et réaffirmer qu'aucun enfant ne devrait mener seul cette bataille. C'est pourquoi j'aimerais qu'on applaudisse très très fort l'ONG à Nourat. Alors, ce dont je lève ce matin pour dire à chaque enfant, à chaque famille, que le combat, il est noble, que le combat, il est collectif. Mesdames et messieurs, avant d'avancer ensemble tout au long de cette matinée d'engagement et d'espoir, voici donc le déroulé de cette cérémonie. Tout à l'heure, nous entendrons le message de Madame le deuxième adjoint au maire au nom de Monsieur le maire Bon Chérémy Alfred. Ensuite, nous aurons le message de la présidente de l'ONG à Nourat. Ensuite, nous aurons le message du représentant du haut patron, le docteur Eugène Carvelli, représenté mission par son directeur général adjoint. Et nous écouterons enfin le mot de monsieur le secrétaire général au nom de monsieur le préfet de région du département d'Arbosso qui va officiellement ouvrir les activités. Et nous allons donc partir pour la photo de famille, revenir pour vous présenter un film institutionnel sur la vie d'un enfant, malheureusement, qui a vécu avec le cancer. Et nous aurons l'occasion ensuite d'écouter l'éminent sachant, le professeur Adéby Jean-Jacques, à l'issue donc de ce film. Et nous aurons des séries de questions. Après les questions, nous aurons donc le mot de clôture de monsieur le secrétaire général, qui va donc clôturer officiellement cette activité. Mesdames et messieurs, honorables invités, sans plus tarder, nous allons donc permettre d'entendre le mot de bienvenue de madame Katia. Et il y a la deuxième agent maire au nom de monsieur Bon, je vous prie d'applaudir très fort, s'il vous plaît.
1: Yes. Et voilà, fidèles amis auditeurs, nous sommes en direct depuis la salle des fêtes de d'Arbosso. Et là, notre confrère Marc Catu vient de lancer la cérémonie. Et je crois que la parole est donnée à la représentante de la mairie pour son adresse. On écoute.
2: Monsieur le directeur général d'administration du conseil régional, représentant du président du conseil régional du Sud-Comoué, professeur Atéby, responsable du service oncologie pédiatrique, monsieur le directeur régional de la santé, madame la présidente de l'ONG Adorad, monsieur le chef d'unité des forces de défense et de sécurité, honorable chef coutumier et guide religieux, Mesdames et messieurs les responsables des ONG,

0: chers étudiants de la presse, chers étudiants de la Bénifas et chers amis de la presse. Monsieur le maire Jérémy Gouin, vous respectez vraiment les noms ce matin. Il a eu une contrainte et il m'a demandé, et il m'a inscrit à l'effet de me représenter. Je voudrais donc vous adresser en son nom et au nom du conseil municipal nos salutations et souhaiter la bienvenue à tous nous autres. L'occasion qui nous réunit ce matin est d'une importance capitale, car elle concerne nos enfants, plus précisément le cancer infantile. Je voudrais donc, au nom de M. le maire, souhaiter encore la bienvenue à Madame la présidente de l'ONG, Adorade, et au professeur Atebi. En effet, le mois de septembre est consacré à la mobilisation et à la sensibilisation contre les cancers pédiatriques. Son objectif est de soutenir la recherche, sensibiliser le public et aider les familles. Je voudrais donc féliciter l'ONG Adorade pour son action qui consiste à faire la sensibilisation, à informer et qui surtout prend soin des enfants, de certains enfants atteints de cancer. Merci pour votre humanisme, Madame la Présidente, et que Dieu vous accompagne dans cette action qui est très noble. Mesdames et Messieurs, l'ONG Adorade voudrait appeler notre attention sur l'une des causes de mortalité infantile. Je vous invite donc à adhérer à cette initiative afin de sauver des vies. Et je voudrais vous informer que M. le député maire a déjà annoncé son adhésion à l'association, à l'ONG Adorade, ainsi que tout le conseil municipal. Je vous invite donc aussi à aider cette ONG qui œuvre seulement pour la santé de nos enfants atteints de cancer. Je voudrais donc encore une fois souhaiter la bienvenue à tous et à l'ONG que vous souhaitez une bonne séance de travail. Je vous remercie.
1: Merci infiniment à Madame Katia Emilienne, la deuxième adjointe maire de la commune d'Avosso, au nom du député maire de Bourg-Jean-Miel Fred, que je vous demande d'applaudir encore très très fort s'il vous plaît.
2: Avec Madame Kaja Emilienne, elle est la deuxième adjointe au maire de la commune de d'Abasso. Voilà, nous continuons cette activité de clôture, cette édition, cette caravane de sensibilisation sur les bonnes actions que nous devons avoir pour la santé de notre pays. Et voilà, nous continuons toujours dans la salle des cérémonies qui est dans la main courante, qui conduit cette cérémonie.
1: Mesdames et messieurs, pour nous partager donc la vision de cette nouvelle initiative et porter le message de sensibilisation sur l'organisation, je vous prie de recevoir ici, au pupitre, la présidente de l'ONG, Laure Isabelle Kofi, que je vous demande chaleureusement d'applaudir très très fort.
2: Et voilà, nous allons maintenant recevoir Madame Laure Kofi, qui est la présidente d'Adorade, cette structure qui est membre de la COLCC. Madame Laure Kofi prend la parole maintenant, fidèle ami auditeur. Je rappelle que nous sommes en direct depuis Radio Mère Enfant et je reviens tout à l'heure pour cette annonce. Et nous laissons Madame Laure Kofi pour son adresse.
3: Préfet du département d'Abasso, président de la cérémonie, Madame le Monsieur le représentant de Madame le Préfet du département de Grand Bassin, Madame le deuxième adjoint au maire, représentant Monsieur le député maire de la commune.

0: Membre d'honneur de l'ONG Adorin, Monsieur le Directeur Régional Santé Sud-Comoué, Monsieur Yao Jean-Jacques Atebi, responsable du service d'oncologie pédiatrique de l'hôpital Mère-Enfant de Bingerville, conseiller médical de l'ONG Adorin, Mesdames et Messieurs les directeurs régionaux départementaux et chefs de service, Messieurs les chefs des unités des forces de défense et de sécurité, Monsieur le représentant du chef du village d'Aboisseau, distingués guides religieux, Mesdames et Messieurs les responsables des organisations de la société civile, chers amis de la presse, chers étudiants de l'INFAS, honorables invités, Mesdames et Messieurs, tous en vos rangs, grâce, titre et qualité, tout protocole réservé. Et surtout, chers enfants, nous voici arrivés au terme de cette belle étape de la campagne Septembre Nord Sud-Comoué. Mais je voudrais dire avec force, nous ne sommes pas ici pour fermer une campagne. Nous sommes ici pour ouvrir une nouvelle étape dans notre engagement pour la vie des enfants. Pour la vie des enfants du Sud-Comoué. Durant ces journées de sensibilisation, nous avons parlé, nous avons échangé, nous avons formé et surtout nous avons rapproché la lutte contre les cancers de l'enfant des populations. À travers Grand Bassam, Benoît, Aboisseau, Adiaké, Tiapoum, Maféré, Ayamé et plusieurs localités de notre région du Sud-Comoué, un message, le même, a été porté. Les cancers de l'enfant peuvent être combattus et chaque enfant mérite d'avoir une chance d'être diagnostiqué et pris en charge à temps. J'aimerais remercier sincèrement les autorités du Sud-Comoué. J'aimerais remercier de façon particulière le président du conseil régional. Je les appelle tous mes papas, donc au-delà du protocole, je vais dire notre papa à Calvé. Je voudrais remercier notre papa, monsieur le maire, le député maire de la ville d'Aboisseau, qui est dorénavant membre d'honneur de l'ONG Adorin. Je voudrais remercier tout le corps médical du Sud-Comoué, avec à sa tête... EDR 10.10. Vraiment. Ce papa ne dormait pas à cause de nous. Il a tout fait. Il nous a ouvert toutes les portes. Vraiment, merci, papa. Merci. Je ne pourrais terminer sans remercier le préfet de région. Il est le préfet de région, mais ici, il est le pépé de tous les enfants atteints de cancer. Et c'est un pépé qui a fait fort, qui a fait très fort même. Donc vraiment, merci à toutes les autorités du Sud-Comoué. Merci également à tous les bénévoles qui ont fait mains et pieds, qui n'ont pas duré, qui n'ont pas dormi, qui sont allés dans les villages, dans les campements, pour être au contact avec les populations. Merci à tous nos partenaires qui croient en cette cause. Merci au Conseil régional du Sud-Comoué qui a cru en cette cause. Et à toute la population du Sud-Comoué, je voudrais dire ceci. Votre mobilisation nous donne de l'espérance. Parce que derrière chaque chiffre, il y a un enfant. Derrière chaque diagnostic, il y a une famille. Et derrière chaque enfant sauvé, il y a une histoire, un avenir. Notre combat ne s'arrête donc pas aujourd'hui. Nous souhaitons continuer à sensibiliser. Nous souhaitons continuer à former. Nous voulons mieux comprendre la réalité des cancers de l'enfant dans notre pays. Nous voulons renforcer le diagnostic précoce et l'orientation des enfants. Et surtout, nous voulons que plus aucun enfant ne perde sa chance simplement parce qu'il vit loin d'un centre de santé spécialisé à Abidjan. C'est tout le sens de notre engagement avec l'ONG Adorat et de notre vision. Passer de la compassion à une véritable mobilisation autour d'un enjeu national de santé publique. Je voudrais terminer en vous laissant cette conviction. Une seule voix pour leur vie. J'ose croire, et ceci est ma prière, que tout ne s'arrêtera pas à cette cérémonie aujourd'hui, mais que chacun d'entre nous sera un ambassadeur pour dire que, vite diagnostiqué, les cancers chez l'enfant sont hautement guérissables. Je vous remercie.
1: Voilà. La présidente de l'ONG Adorat, qui venait de donner son adresse, Abdelaziz Sangaré, qui est ensemble. Nous avons suivi ce discours. Une dame très engagée. Et comment tu te sens déjà?
2: Je me sens très bien déjà. Et tout ce qu'elle venait dire sur le septembre-là, ça nous motive et ça nous donne le courage de pouvoir être auprès de la population.

0: direct sur la radio satellite de Corogo. Nous sommes en direct sur la radio Média Plus de Poitiers. Nous sommes en direct sur la radio Impact de San Pedro. Et nous sommes en direct sur la radio Adiaké FM. Grâce, bien sûr, à notre aîné, M. Sibé de Maverick, qui est avec nous juste derrière. Est-ce qu'on peut l'applaudir, s'il vous plaît?
1: Merci. Nous sommes célébrés, et comme on vient de le dire, et nous annonçons la partie.
0: Chacun devrait s'impliquer résolument pour lutter contre le cancer de nos enfants. Par mon invitation, il a été cité, bien sûr, comme au patron, mesdames et messieurs, son engagement en faveur de nos enfants et de la santé de nos populations nécessite donc le soutien des victimes. Aujourd'hui, nous avons le privilège et l'honneur de placer cette importante cérémonie de septembre à Mont d'Or sous le haut patronage d'une des figures emblématiques de ce pays, la Côte d'Ivoire. Un patronage qui témoigne donc d'une sensibilité profonde et d'un soutien institutionnel fort envers la cause des enfants atteints de cancer et de leurs familles. Vous portez donc la voix de cette institution clé de notre région et nous délivrez le message du docteur Kéjet Aka-Aouye. Je vous prie de recevoir le directeur général de l'administration, M. Ali Mampon. Je vous prie d'applaudir très fort, s'il vous plaît.
1: Et voilà, Abdelaziz, nous allons recevoir. On va directement la troisième personnalité à prendre la parole. Je crois que c'est un des responsables de l'administration, effectivement, Abdelaziz, qui vient me sauver pendant que je. Et voilà, nous allons lui laisser la parole.
2: Monsieur le Président, je vous entends bien entendu, monsieur le Président, de Monsieur le Président, Monsieur le sous-préfet de Monoa, j'entends madame le préfet du département de Grand Bassam, monsieur le sous-préfet d'Avoisseau, madame le maire adjoint, j'entends monsieur le député de la commune d'Avoisseau, le grand grand de l'Union Affaires, monsieur le directeur régional de la santé, mesdames et messieurs les directeurs régionaux départementaux et chefs de service, professeur Atebi Yao, pris à votre qualité de chef de service d'oncologie et accompagnant le présent projet. Honorations traditionnelles et guides religieux, madame Kofi Lor Isabelle, présidente de l'ONG Adorat, chers partenaires de la presse, mesdames et messieurs, chers amis de l'UNFAS. C'est un honneur de voir cela. Beaucoup en fait rapidement ici, en fait doucement. Hein. C'est un honneur de voir pour moi. Je prends la parole au nom de M. le Président du Conseil Régional Sud-Comoué, par ailleurs président du Conseil économique, social, mental et culturel, Dr. Jean-Luc Kaolé, qui, en mission à l'extérieur, m'a instruit de le représenter au lieu et place du professeur Kadio Alphonse, qui lui-même, désigné, a été contrarié au dernier moment. Et le président Michel, donc, de vous transmettre ses cordiales salutations. Avant tout autre propos, mesdames et messieurs, je voudrais d'abord saluer avec déférence la présence de M. le représentant de M. le préfet de région et à sa suite le représentant du préfet de Grand Bassam et l'ensemble des membres du corps électoral, dont la présence de hausse des plats de cette cérémonie et en rajoute à la légitimité du combat nord du reste que met l'OSG à l'ouvrage. Mesdames et messieurs, le thème qui nous rassemble aujourd'hui dépasse la politique et les convenances administratives. Tant il touche à ce que nous avons de précieux, la vie de nos enfants, douloureusement et indiciblement menacée par un mal muet, le cancer de l'enfant insiste. Longtemps ignoré, longtemps confondu avec d'autres cancers, d'autres maladies, il est aujourd'hui une réalité que nous ne pouvons plus taire ou marginaliser. Cette campagne régionale vient à point nommé et est un signal fort et un engagement collectif. C'est pourquoi le président Akaoulé et son conseil régional se sont engagés fortement aux côtés de l'ONG Adorat afin de lutter ensemble contre ce pernicieux ravageur en appui aux initiatives nobles et légitimes menées par M. le directeur régional de la santé et son équipe, que je salue. Le conseil régional du Sud-Comoué ne sera pas un simple spectateur, il continuera d'être un partenaire actif de toutes les batailles. La santé de nos enfants, notamment la lutte contre les cancers pédiatriques, n'est pas une dépense optionnelle dans nos budgets et un outil de gestion. Cette prévision est un investissement

0: utile à capital humain que la région inscrit dans ses priorités de santé communautaire. À titre d'exemple, en plus de l'appui financier apporté par le président Dr. Kaolé pour l'organisation de la présente campagne, il nous a instruit de poursuivre cette action au-delà de cette cérémonie en mettant à contribution et à la disposition tant de l'ONG que de tous les partenaires notre radio régionale, pour qui nous ouvrons grandement les portes maintenant pour les campagnes de sensibilisation et d'information des populations. Instruction a été donnée à nos collaborateurs de la radio, au chef, au directeur de la radio, à toute l'équipe, pour que désormais toutes les campagnes dans ce sens y soient menées gratuitement. Instruction du président. Mesdames et messieurs, qu'il me soit donc permis, au nom du président, d'adresser nos vifs remerciements et nos félicitations à Mme Kofi, présidente de l'ONG Agourad, et à tous les bénévoles pour cette heureuse initiative et les sacrifices consentis en vue d'aboutissement heureux de ce projet dans le sud congolais. Madame Kofi, Madame la Présidente, vous avez décidé de ne pas attendre que les enfants soient malades avant d'agir. Vous anticipez, vous sensibilisez, vous mobilisez. Vous êtes donc le cœur de cette chaîne et vous avez lancé un mois de solidarité dans la région. Nous voulons vous en dire merci. Merci à vous donc, chère présidente, ainsi qu'à toute votre équipe, la dynamique équipe du reste, sans oublier ces éminents praticiens, donc professeur Atebi, qui vous ont accompagné et qui continueront de vous accompagner à poursuivre. Professeur, je vous salue, cher maître. Je voudrais terminer au nom de mon mandat, le président Kaolé, en renouvelant nos remerciements à tous, avec le pari de donner à chaque enfant du sud au moins une meilleure chance d'éviter ou de guérir du cancer afin de garantir et de réaliser ses rêves. Je vous remercie.
1: Voilà. Abdelaziz, on va écouter le représentant du président du conseil régional du Sud Congo, à la personne du docteur Akaolé. Et dans son adresse, il y a eu un grand message à l'endroit des radios.
2: Oui, effectivement. Et lors de son passage, il a tenu vraiment à remercier les gens des radios qui se sont impliqués, surtout la radio Santé Côte d'Ivoire, qui s'est impliquée pour pouvoir accompagner cet événement.
1: Et aussi, il a lancé l'engagement solennel que désormais, la radio régionale du Sud Comoué sera va dédier un espace pour la santé, surtout la sensibilisation sur les questions de cancer des enfants. Nous saluons cette grande initiative. Je pense que notre collègue l'a cité. Nous sommes en direct de plusieurs radios en ce moment. Radio Mère Enfant de Lakota, Radio Impact FM de San Pedro, Radio Média Plus de Boaké. Et puis, nous avons la radio d'Adiaké qui nous suit en ce moment, qui prend le relais. Et il y a d'autres radios qui sont annoncées, Radio Pulsar de Katula est sur la liste. Et sans oublier Radio Dengele de voilà. Il faut rappeler à tous nos auditeurs que nous sommes depuis la salle de fête d'Aboisseau. C'est une campagne qui a démarré depuis le 28 et avec des enquêtes dans la communauté, avec des volontaires, des bénévoles qui se sont mis en branle dans ces différentes localités de Bassa, de Bonois, d'Adiaké, d'Assini Mafia, d'Aboisseau même, de Tchapoli, de Marferré, et en partant dans toutes les différentes localités de la région du Sud Comoué. Et voilà, nous allons passer maintenant à l'adresse, au message du secrétaire général, hein, je crois, si je ne me trompe pas, de la préfecture, qui va donner son allocution, son message de soutien. Et je suis sûr et certain que partout dans la région, grâce à la retransmission de notre confrère de radio, Adiaké FM qui fait la retransmission. C'est sûr, c'est temps aussi que les autres radios de la région. Voilà, nous laissons le représentant du gouverneur pour son message.
3: Merci, je vous ai entendu. Merci beaucoup. On est ensemble. hier, monsieur le sous-préfet de Bonoir, représentant madame le préfet du département de Grand Bassam, monsieur le sous-préfet d'Aboisso, tous deux chers collègues, monsieur le directeur général, monsieur Ali Mapol, représentant monsieur le président du conseil régional du Sud-Comoué, au patron de la cérémonie, madame Katia, deuxième adjoint maire, représentant monsieur le député maire de la commune d'Aboisso, monsieur le directeur régional de la santé, de l'hygiène publique et de la couverture maladie universelle, chers frères, mesdames et messieurs les directeurs régionaux, départementaux et chefs de service, professeur Jean-Jacques Yao Atebi, responsable du service oncologie pédiatrique de l'hôpital Mère-Enfant de Bergerville. Messieurs les chefs des unités des forces de défense et de sécurité, je vois le commissaire Abois, représentant le chef de service du commissariat, soyez salués. Monsieur le représentant du chef du village d'Aboisso, distingué guide religieux, madame Laure Isabelle Kofi, président de l'ONG Adorat, mesdames et messieurs les professionnels de la santé, mesdames et messieurs les responsables des organisations de la société civile, encore, chers étudiants et étudiantes de l'INFAS d'Aboisso, chers amis de la presse, honorables invités, chers parents, chers enfants, mesdames et messieurs, c'est avec un réel plaisir et une marque de considération que je prends la parole au nom de M. Ibrahima Cissé, préfet de la région du Sud-Comoué, préfet du département d'Aboisso, à l'occasion du lancement de la campagne de la lutte contre les cancers de l'enfant autour du thème. Sensibiliser, informer, renforcer, ensemble, pour sauver plus d'enfants. Le Sud-Comoué dit non au cancer de l'enfant. Monsieur le préfet de région avait souhaité présider personnellement cette importante cérémonie. Malheureusement, il est empêché pour des contraintes d'Angers. En son nom donc, je voudrais vous saluer et vous remercier surtout les initiateurs de cette activité. Mesdames et messieurs, cette campagne nous rappelle une vérité essentielle qui stipule derrière chaque enfant, qui stipule que derrière chaque enfant, il y a une vie à protéger, une famille à soutenir et un avenir à préserver. Les cancers pédiatriques demeure une réalité sanitaire préoccupante. Selon les données communiquées par le ministère de la Santé, de l'hygiène publique et de la couverture maladie universelle, environ 1090 nouveaux cas de cancer de l'enfant sont détectés chaque année en Côte d'Ivoire. Face à ces situations préoccupantes, notre première arme est l'information et la sensibilisation de nos enfants. Parents, enseignants, agents de santé et leaders communautaires doivent être capables de reconnaître certains signes inhabituels chez les enfants. Il s'agit de la fatigue persistante, pâleur, signes, perte de poids inexpliquée, fièvre prolongée, douleur osseuse, gonflement de l'abdomen ou d'une partie du corps, saignement inhabituel, trouble de la vision ou apparition d'une pupille blanche. Ces signes ne signifient pas nécessairement qu'un enfant est atteint de cancer, mais ils doivent conduire à une consultation médicale. Je voudrais donc lancer un appel particulier aux parents. Ne banalisons jamais les symptômes persistants de nos enfants et évitons l'automédication. Lorsqu'un doute existe, il faut consulter tôt pour espérer changer le cours d'une vie. L'OMS souligne en effet que le diagnostic précoce améliore les chances d'un traitement efficace et réduit les souffrances liées à la maladie. J'en appelle également aux professionnels de la santé. Votre vigilance, votre écoute et votre capacité d'orientation rapide peuvent contribuer à sauver des vies. Aux enseignants et éducateurs, je vous exhorte à être plus attentifs aux changements inhabituels observés chez les enfants en milieu scolaire et d'en informer les parents lorsque cela est nécessaire. Aux élus et aux leaders communautaires, ainsi que les médias et associations, je vous invite à faire de cette campagne une véritable action de proximité afin que le message atteigne aussi les familles les plus éloignées, les structures sanitaires. Mesdames et messieurs, la lutte contre le cancer de l'enfant ne peut être l'affaire du seul secteur de la santé. Elle exige une mobilisation collective, administration professionnelle de santé, collectivité, communauté, famille, partenaires et sociétés civiles doivent unir leurs forces pour lutter efficacement contre cette grave et dangereuse maladie. Notre objectif doit être simple. Mieux informer, reconnaître plus tôt, orienter rapidement et accompagner durablement. C'est pourquoi, à ce stade de mon intervention, il me plaît de remercier l'honorable docteur Echen Aka Awemi, président du Conseil régional du Sud-Comoué, par ailleurs président du CESEC, au patron de cette cérémonie, pour son soutien constant et inestable et inestimable plutôt en faveur des populations du Sud-Comoué. Aussi voudrais-je féliciter les initiateurs de cette campagne, en particulier Madame Laure Isabelle Koufi, et saluer également tous ceux qui œuvrent quotidiennement pour le bien-être des enfants malades et des familles. J'invite par ailleurs l'ensemble des populations de la région du Sud-Comoué à s'approprier cette campagne et à relayer le message qui sera livré tout à l'heure par l'ONG Adorat à travers le message du professeur Jean-Jacques Yao Adébi. Avant de clore mon intervention, il m'apparaît impérieux de réitérer les félicitations à l'ONG Adorat pour cette belle initiative et réaffirmer la disponibilité et l'engagement du corps préfectoral du Sud-Comoué à accompagner les projets qui contribuent à améliorer la santé et la protection de nos enfants. Puis cette campagne participer vivement à renforcer la prise de conscience des populations de la région du Sud-Comoué tout en suscitant une mobilisation durable autour de la lutte contre les cancers de l'enfant. Sur ces mots, je voudrais donc déclarer ouverte la campagne de lutte contre les cancers de l'enfant autour du thème sensibiliser, informer, renforcer, ensemble pour sauver les enfants. Le Sud, comme on dit, non au cancer de l'enfant. Je vous remercie.
1: Voilà. Abdelaziz,
2: oui, monsieur, c'est
1: nous avons suivi le message du secrétaire général de préfecture qui représente le préfet de région.
2: Oui, c'est Ibrahim.
1: Voilà, c'est Ibrahim qui est le préfet de région. Et nous, nous venons d'être rejoints en même temps par notre confrère qui vient de nous prendre, de nous rejoindre. Et je rappelle à tous les auditeurs qui nous suivent, nous sommes en direct depuis la salle des fêtes de la mairie d'Aboisseau. Voilà. Voilà, nous avons un tenancier, une voix connue dans la ville d'Aboisseau qui vient de nous rejoindre. Il va se présenter à nos auditeurs avant de passer au second passage. Oui, comment va?
4: Je vais très bien.
1: Très bien.
4: Bonjour à tous. Bonjour à toutes et bonjour à tous les auditeurs qui nous suivent en direct, n'est-ce pas, de la salle des fêtes de la mairie d'Aboisseau, espace dédié donc aux grands événements et importants moments qui convoquent donc la communauté. Et aujourd'hui, eh bien, c'est encore l'occasion, n'est-ce pas, cette sensibilisation et ces informations, n'est-ce pas, liées au cancer de l'enfant sont donc un important rendez-vous, eh bien, qui convoque encore une fois, comme à l'accoutumée, les communautés de la d'Aboisseau.
1: On a écouté le message du représentant du président de la région, du conseil, et il dit, un des messages forts, c'est sur la radio. La radio Sud-Comoué est une radio engagée, est une radio qui va accompagner la campagne, qui va désormais insérer dans sa grille des programmes un élément sur le cancer des enfants. Et ça, c'était quelque chose qui était très salué dans la salle.
4: Oui, déjà, c'est dans la droite ligne, j'ai envie de dire, donc, de l'ADN de cette radio. Recevez donc une radio citoyenne. Dans le cadre de ces grands projets qui, justement, accompagnent donc, se trouvent donc dans le sud comoué, eh bien, la radio est toujours donc engagée pour accompagner les communautés, accompagner toutes ces initiatives-là, justement, donc, qui permettent, à la communauté, aux populations, d'être informés et d'être outillés pour, n'est-ce pas, faire face donc aux réalités du moment.
1: Voilà, c'était bien dit, et à tous nos auditeurs qui nous suivent en ce moment depuis la salle des fêtes de la commune d'Aboisseau, l'a dit notre confrère, c'est la salle dédiée pour les événements de taille. Aujourd'hui, nous sommes à l'ouverture, on dit une sorte de clôture, mais c'est une sorte d'ouverture de la campagne qui va faire toute la Côte d'Ivoire, mais qui prend l'envol dans le Sud-Comoué, ici, à Boisseau. Et Abdelaziz, les temps forts, avec toi, les temps forts de l'adresse du préfet.
5: Il faut dire que lors de son discours, il a essayé également de saluer les initiateurs de cet événement et qui ont décidé de choisir la zone du Sud-Comoué pour pouvoir faire la sensibilisation. Et à cela, il a dit également que le Sud-Comoué est immun au cancer des enfants. Et pour cela, il a invité les médias, les acteurs communautaires et toutes les personnes, toutes les parties prenantes pour que chacun puisse essayer de jouer son rôle pour que on puisse vraiment trouver une solution à cette maladie.
1: Et quoique le rôle des radios est si Makatu l'a si bien compris, les radios d'ici, ils sont déjà engagés et ils avancent, ils font la sensibilisation, et déjà au niveau des radios, ils ont démarré cette campagne avec l'ONG Adorad en diffusant les différents spots dans toute la région depuis le début, et je pense que ça a salué. Et ils font déjà assez et ils vont continuer. Et nous sommes sûrs et certains que il y aura d'autres actions qui vont permettre, parce qu'il faut pas s'arrêter aux diffusions de spots. Hein. Il faut créer des émissions au quotidien avec les acteurs en donnant les moyens à la radio de pouvoir faire des directs dans les différents villages.
4: Justement, c'est bien dit, c'est tellement dit de façon juste. Et puis la sensibilisation, elle doit être permanente, pas que juste après cette cérémonie. Et c'est justement à ce titre-là que la radio régionale donc a un programme dédié à la santé, aux côtés donc des actions ponctuelles donc en direct de la santé. Ben il y a aussi également donc un programme permanent qui justement donc nous permet, mesdames et messieurs, de pouvoir continuer cette sensibilisation, cette mobilisation, ces informations, et bien dédiées à la cause de la santé.
2: Merci, je pense que c'est bien dit et nous sommes à l'étape de la photo de famille, en fait d'ensemble. Ouais. Et tout à l'heure, nous allons recevoir ensemble ces différents acteurs, ces différentes parties prenantes ici. Naturellement, on aura le message du professeur
4: oui.
2: qui va nous instruire un peu sur l'importance de faire diagnostiquer son enfant quand on a des différents signes et il ne faut pas tarder, ils sont revenus là-dessus. Donc, ça sera l'occasion d'écouter ce professeur.
4: C'est cela.
2: Toi et moi, nous ne sommes pas professeurs.
4: Mais c'est ça, justement. Mais pour rappeler déjà que le professeur Yao Atebi était donc hier à la salle de réunion de l'établissement hospitalier régional oui. et où il a donc entretenu les agents de santé communautaire, n'est-ce pas? Et bien sûr, les différents cancers qui frappent donc les enfants. Déjà, leur de montrer les premiers signes qui devaient donc alerter automatiquement, mais leur partager plein d'informations autour justement donc des cancers de l'enfant.
2: Et voilà, tous nos auditeurs qui nous suivent, nous sommes en direct depuis à Boisson, il faut le rappeler. Et tous nos auditeurs, nous avons des différentes radios du nord, du sud, de l'est, de l'ouest, qui suivent, qui font la retransmission en direct pour cet événement. Et c'est sûr et certain que les deux radios prendront le relais pour la rediffusion. Et ici dans le sud du Cameroun, nous avons Pouleur, Adjaké FM, la radio régionale qui emboîte le pas et qui est déjà acteur déjà sur ce projet. C'est sûr et certain que d'autres radios prendront la relève dans d'autres localités qui seront situées après ce lancement depuis à Brasso. Le champ de la sensibilisation donne un autre message. Aucun enfant ne doit rester en marge.
4: Bien entendu, aucun enfant ne devrait donc rester en marge quand on sait que ben, ce sont donc des êtres très sensibles, mais également très innocents. Ce serait donc bien dommage que ben, voilà, on les oublie, qu'on les écarte quand on met sur la touche. Je pense que la question qui les touche également devait être donc une question communautaire, devait donc engager tout le monde, père, mère, mais également donc toute la communauté, l'ensemble de la communauté, parce que les enfants, c'est aussi l'avenir de la communauté.
2: Effectivement. Allez, nous allons peut-être retenir à la régie avec Boris Loan. Pour l'heure, nous allons donner une petite aération musicale et puis nous allons revenir au studio.
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0: Avant de d'entrer dans le sujet, je voudrais remercier l'ONG Adorat, avec à sa tête sa dynamique présidente, Madame Isabelle Maroufi, qui ne se ménage point pour porter un peu la voix de ces familles qui font cette douloureuse expérience du cancer chez l'enfant. Je voudrais également saluer avec déférence les autorités administratives de la région d'Abasso, saluer les autorités religieuses, les autorités également au niveau coutumier, saluer les autorités médicales de la solidaire qui est avec nous qui nous accompagne.
1: Voilà, hier, vous avez reçu le professeur qui a donné des cours, une formation ici.
2: Oui, c'était donc à la salle de réunion du CHR de Bosso, où il a pris donc un peu plus d'une dizaine d'agents de santé communautaire, à qui donc il a octroyé donc une petite formation autour des différents cancers qui frappaient donc les enfants. Alors vraiment c'était toute la journée durant, il a dû donc parler de l'historique des cancers et tout ça, mais également à côté de donc l'historique, a fait la présentation de ces cancers-là, les différents symptômes, comment, et ben par quels signes on pourrait donc les reconnaître sur un enfant et quels sont les signes qui devaient déjà alerter sur l'enfant, cancer après cancer, en fait vraiment les différents types de cancers. Il a donné aussi les chiffres en Côte d'Ivoire.
1: Donc on va suivre sa conférence publique.
2: Oui.
0: Alors. Et également saluer tous les bénévoles, les journalistes et les parents qui sont ici. Alors, il m'a été demandé de dire juste un mot et j'ai voulu vraiment saluer, plutôt saisir l'opportunité d'être en présence des autorités de la région pour porter un tout petit message en vue et place d'un commentaire du film, apporter donc un petit message et peut-être laisser l'occasion de discuter en quelques minutes. Alors, l'histoire que nous venons de voir, c'est une histoire qui se termine mal, c'est assez triste. Et quoi que nous soyons tous de la santé, que nous fréquentons ces familles, même nous, lorsque on repense encore à ces films-là, on a cette émotion-là qui nous étreint. Et ça, c'est quelque chose d'assez difficile parce que, naturellement, on est tous habitués, on sait tous ce que c'est que le cancer, on est tous habitués au cancer des adultes, des sujets âgés, mais on est parfois surpris d'apprendre que cela peut concerner également des enfants. Et au-delà de cette surprise, on est parfois amené à constater que malheureusement, cette ignorance-là amène à des situations comme celle-ci. On a parlé de l'éthylomblastome, et je pense que depuis quelques jours, nous sommes ici, nous avons pu avoir des séances de travail, de formation avec les équipes médicales, les IDE également, sages-femmes, et également d'associer les ACS, les agents de santé communautaire, ce qui était très bien vu. On a un peu abordé ces choses, je pense que l'ONG a dû aussi s'y aller et a pu rencontrer les étudiants, vous avez certainement peut-être eu déjà quelques informations là-dessus. Dans ce film que nous venons de voir, en deux mots, on parle d'un rétinoblastome. Un rétinoblastome chez un enfant, ça peut être à confusion parce que quand on voit une anomalie du regard, c'est-à-dire souvent une tête, un aspect blanchâtre dans l'œil, ça fait penser plus à une cataracte. Donc, cataracte sur l'adulte. Et on pense aussi, il y a des formes de cataracte sur l'enfant. Ça paraît très banal. Et malheureusement, ça peut cacher quelque chose de bien plus grave, c'est-à-dire un cancer de l'œil. Ce qui est douloureux, c'est que la solution est radicale, en fait. À ce stade-là, il faut juste enlever l'œil et sauver l'enfant. Mais c'est un choix qui reste difficile. On est tous des parents, ou des parents en devenir, personne n'est prêt à voir sa fille ou son fils être borgne. Parce qu'on a le regard sur le visage. C'est douloureux. Donc faire ce choix-là, entre enlever un œil et vivre, et garder ses deux yeux et mourir après, vous voyez que souvent, ça paraît un peu bizarre, mais beaucoup choisissent des solutions éphémères et se retournent vers des trahithérapies ou des choses de ce genre. Malheureusement, un cancer reste un cancer, il va évoluer. Et justement, au moment où finalement les parents vont se décider, même si l'intervention est faite, c'est vraiment de l'énergie, du temps qui a été gaspillé, parce que la finalité, c'est le décès. Et donc, ce qu'on aurait pu éviter n'a pas pu être évité. Aujourd'hui, donc, j'ai voulu partager avec vous quelques informations, puisque nous sommes en présence d'autorité. On prendra quelques minutes pour donner juste quelques informations et, si possible, je me tiendrai à votre disposition pour d'éventuels échanges. Alors, j'ai préféré cette présentation sur l'épidémiologie des cancers pédiatriques en Côte d'Ivoire pour la campagne septembre. Vous voyez que nous sommes déjà en octobre. L'octobre, c'est vraiment la campagne dédiée au cancer féminin. Ça a déjà commencé. Je vois le ruban rose sur la chemise, le tricot, le polo. Ça a déjà commencé. Donc, c'est une campagne qui est bien structurée, très bien connue. Et je suis pas très sûr que le ruban jaune or, là, soit vraiment connu. C'est ce qu'on aurait dû porter, mais il n'est pas connu. On ne sait pas vraiment ce qui se passe en septembre. On a essayé de l'attraper avec novembre bleu pour les hommes, hein, pour consoler un peu les hommes, parce que, en général, les femmes s'étalent toujours la fin du lion. Mais durant trois mois ont été consacrés vraiment à la lutte contre les cancers de façon générale. Donc, octobre rose pour les femmes, novembre bleu pour les hommes. Mais avant ces deux événements, il y a septembre or. Et septembre or est souvent méconnu. Alors, on va y aller pour juste dire que lorsqu'on parle de cancer, ce que je vais essayer de présenter, c'est un peu le fardeau de la maladie. Et puis, quels sont les chiffres que nous avons aujourd'hui en Côte d'Ivoire et quels sont les centres où cette prise en charge peut se faire. Alors, pour ce qui est du fardeau, ce qu'on dit, c'est que quand on parle de cancer aujourd'hui, dans nos pays, nous sommes un peu ce qu'on appelle en transition épidémiologique. Le cancer, c'est une maladie qui n'est pas transmissible. À la différence de toutes les maladies infectieuses, c'est-à-dire paludisme, pneumonie, diarrhée, VIH, ainsi de suite, ce sont des affections qui sont transmissibles, mais qu'on n'a pas encore fini de résoudre parce que même si les solutions existent et qu'elles sont déployées sur le terrain, la mortalité en pédiatrie, aujourd'hui, le tueur numéro 1 en pédiatrie, vous le connaissez, c'est le paludisme. Le bon vieux paludisme qu'on connaît tous, pour lequel il y a toutes les solutions, et qui continue de tuer. Mais pendant qu'on n'a pas encore résolu ça, on doit faire face pour nos pays, parce que c'est ce qu'on appelle maladie de civilisation, à des problèmes de maladie chronique. On a pensé longtemps que c'était loin de nous, hein, que c'était une affaire de riches, d'occidentaux, de blancs, de maladies de riches ou de maladies de blancs. Mais malheureusement, on est aussi confronté à cela. Et donc, on a ce double fardeau, d'avoir non seulement à lutter contre ces maladies, mais également contre le cancer. Là, c'est juste des cartes. C'est peut-être difficile à voir, mais je vais juste commenter pour vous. La première carte en bleu montre un peu dans les zones qui sont bien foncées en bleu, bien foncées, c'est vraiment l'incidence du cancer dans le monde. Alors, cette incidence du cancer dans le monde, on voit bien l'Afrique. L'Afrique semble entre guillemets épargnée. Mais ça, c'est dû au fait qu'on a une sous-notification. On n'a pas les vrais chiffres en Afrique. Donc, ça fait que l'on pense que le phénomène est marginal. Alors, mais quelques chiffres qu'on a, on va voir en rouge, dans la carte mondiale, vous voyez, vous avez vu en bleu où se situe la maladie. Mais en rouge, c'est la mortalité par la maladie. Et quand on regarde tout de suite, on voit même qu'en termes de bonne qualité, voilà, les rares cas qu'on trouve ici, donc, dans les pays où la maladie existe, on meurt très peu de cancer, non? On en guérit, on maîtrise la situation. Et nous, on est dans la zone rouge, vous voyez bien que beaucoup de cas détectés finissent par décéder. Donc, voici un peu l'ampleur du problème. Et donc, nous allons avancer pour dire que, justement, il y a un problème de données épidémiologiques, de notification des cas. Et si cette notification des cas est bien faite, on pourra peut-être avoir les vraies données qui vont aider nos autorités sanitaires à mieux faire des planifications dans le cadre des soins. Alors, juste pour vous dire que, par exemple, quand on parle de l'Afrique, c'est 54 pays. Et regardez bien que sur 54 pays en Afrique, il n'y a que 18 qui ont un programme pour le cancer. Ouais, l'écart. Et sur ces pays-là, il n'y a que 7 seulement qui ont pris en compte les enfants dans leur programme. Fort heureusement, en Côte d'Ivoire, leur programme national de lutte contre le cancer a intégré, depuis son dernier plan cancer, a intégré celui des enfants. Donc, ce qui est une bonne nouvelle pour nous. Diapositance. Donc, ici, on situe un peu les silences. Aujourd'hui, cette incidence-là, les cancers en Côte d'Ivoire, c'est à peu près 10 nouveaux cas pour 100 000 habitants et par an. Ça représente quoi? On va le voir un peu plus loin. Mais, disons que la mortalité reste toujours élevée. Ça veut dire qu'un cas diagnostiqué décède. Voyez. On va aller au titre de la suivante. Alors, le fardeau, c'est ça. C'est un peu ce que je vais montrer, le commentaire qu'on tire rapidement, les cartes qu'on a présentées. C'est que dans les pays dits riches, on a mathématiquement vu que la population d'enfants est beaucoup plus, de moins en moins, et donc de plus en plus réduite. On a des cas, 20% des cas mondiaux qui vont se retrouver dans ces zones. Ils ont 80% des ressources avec une suivi qui est vraiment très très bonne, 80% de suivi. Et c'est totalement l'inverse dans nos pays. Quand on parle de pays pauvres, c'est l'essentiel des cas parce que nos populations sont très jeunes. Et voici, donc, on a très peu de ressources à mettre en place. Et finalement, la suivi reste très très faible. Alors, pour les cas spécifiques de la Côte d'Ivoire, voilà un peu, lorsqu'on fait l'analyse, on se rend compte que sur les données du RTGH 2021, on est à peu près une trentaine de millions ici en Côte d'Ivoire. Remarquez que la population des moins de 18 ans font pratiquement 45% de la population. Bon. Dans nos zones, les populations restent relativement très jeunes. La part des moins de 18 ans est très élevée. C'est quand on parle de cancer de l'enfant, on inclut donc l'enfant, l'adolescent. Donc jusqu'à 18 ans. Jusqu'à 18 ans, on reçoit les cas. Alors, regardons ensemble et voyons que, comme l'a dit notre autorité ici, on va vers une incidence d'à peu près 1000 nouveaux cas attendus. Par rapport à la population, on s'attend à peu près 1000 nouveaux cas. Et ça, c'est depuis l'année dernière que cette projection a été faite. En réalité, dans nos services, on ne reçoit chaque année que tout au plus 300 nouveaux cas qui sont diagnostiqués. Alors, les 700, ils sont où? Ils sont certainement dans la nature. Ils n'arrivent même pas à recevoir le soin. Et même ceux qui arrivent, deux cas sur trois sont vus trop tard. Ils arrivent 7, mais ils sont vus trop tard et la mortalité reste élevée. En général, au bout de la première année du diagnostic, il y a la moitié qui est décédée, qui sont donc déjà plus de ce monde. Alors, quels sont les centres ici qui sont aujourd'hui en Côte d'Ivoire qui sont habilités à prendre en charge ces enfants? On a que deux centres. Le premier qui est public à Fraîcheville et qui est le plus ancien. Et le second qui est donc assez récent, relativement récent, qui est depuis pratiquement 6-7 ans maintenant, avec un dernier enfant, d'où je viens bien. J'ai eu le privilège de travailler dans le premier centre avant d'aller à Fraîcheville. Alors, juste vous présenter, comme j'ai ici des agents de santé, je pense que ceux qui sont en dernière année, je pense. Et donc, voilà un peu, dans cette unité, on a une capacité vraiment l'accueil qui est réduit. 17 pays à peu près d'hospitalisation, 12 de l'autre côté. On a des fauteuils, donc un espace d'hôpital de jour pour soigner, donc sans hospitaliser. Ça fait quand même une offre très réduite pour toute la Côte d'Ivoire. Donc, heureusement qu'on a un projet donc institut du cancer à Bassam, donc toujours dans cette région-là, si vous voyez, qui est très intéressant puisque ça va quand même décentraliser un peu. Mais ça reste toujours le grand Abidjan. Ouais. Donc, tous ceux qui sont en dessous, au-delà de cette zone-là, vous allez voir que tous les centres sont concentrés ici dans la zone. Et ça pose problème. Et pour résoudre cela, grâce à l'appui de certaines fondations ONG, on a également la possibilité d'accueillir les familles au sein d'un espace qu'on appelle maison de vie, qui permet à ceux qui sont venus de très loin de pouvoir être hébergés le temps des traitements de leur famille. Là, j'avais malheureusement pris les photos des centres. Et alors, pour dire qu'au-delà de cette offre de soins, on voit ici sur ces courbes-là comment les cas ont augmenté, donc le recrutement, on en a déjà parlé, le recrutement des cadres sur les différentes années. On voit un peu en rouge, c'est Benjamin qui a ouvert, et puis on voit un peu comment les cadres ont sur la même année. Vous allez voir qu'en bleu, c'est très chiffre, et en vert, c'est la courbe des deux cadres. C'est pour dire que depuis chaque année, avec donc, grâce à ces campagnes, grâce à ces informations qui passent et qui circulent, on a de plus en plus de cadres qui arrivent dans le centre. Alors, au-delà de cela, ce que je tenais à dire, c'est que quand on parle de cancer de l'enfant, ce sont les mêmes cancers qu'on retrouve en Europe. Il n'y a pas vraiment de différence. Ce qu'on voit en Europe ou dans les pays riches, ce sont ces mêmes cas qu'on va retrouver ici en Afrique. Donc, il n'y a aucune différence en termes de type de cancer. C'est seulement parfois les variations qu'on va observer. Et ce petit tableau nous permet ainsi de voir que globalement, il y a trois cancers qui vont vraiment se démarquer en termes de fréquence. Nous, dans notre contexte ici, on a le lymphome qui est un cancer des ganglions, et qui est très fréquent dans notre région ici, on parle de maladie de Burkitt. Et il est parfois lié à un virus Epstein-Barr. La contamination est parfois très, très dans la petite enfance, et lorsque l'enfant va grandir, il va avoir apparaître des tumeurs bacillaires ou abdominales comme ça. On a le rhinoblastome, qui c'est le cas de la petite fille qu'on vient de voir, c'est le cas qu'on voit de plus en plus. Autrefois, souvent cet enfant a été parfois pris en charge par des familles thérapeutes qui étaient censés prêter des cataractes, mais qui en réalité ne faisaient que disparaître la tache blanche par des techniques un peu douteuses. Et l'enfant peut venir après pour une maladie qui a progressé. Et aujourd'hui, grâce à l'information qui est diffusée, on voit bien qu'on a de plus en plus de cas. Et on a le néphroblastome, qui est une tumeur du rein, un cancer du rein, qui est très fréquent également chez l'enfant. Ces cancers-là sont très spécifiques. Quand on dit spécifiques, c'est vraiment chez les enfants qu'on les retrouve. L'avantage, c'est qu'ils sont naturellement différents des cancers des grandes personnes, des adultes. Et la plupart de ces cancers sont curables. Curables, et on peut même tout simplement guérissables en réalité, si on peut les avoir plus tôt. Alors, il y a juste gardé quelques images, comme c'est, faut discuter, vous voyez, parce qu'il faut toujours mettre des images sur les maladies. Vous avez sur la première photo un enfant qui a une volumineuse tumeur bacillaire. Quand vous allez parcourir les régions, vous allez voir que parfois il y a des cas comme ça qu'on retrouve. C'est parfois confondu à des problèmes dentaires, caries dentaires, abcès dentaires, il n'y a rien de tout cela. Lorsque un enfant va présenter à l'âge où les dents tombent, des douleurs dentaires, et après on va voir au niveau de la gencive, la chair qui commence à pousser, et que malgré les traitements qui sont prolongés, la maladie continue d'évoluer, on n'est plus dans la maladie dentaire, on n'est plus dans l'abcès dentaire. On est peut-être certainement en face d'un lymphome. Un lymphome de Burkitt. Et cet enfant, si rien n'est fait, au bout de 3 mois, maximum 6 mois, il est décédé, il peut décéder. Et l'évolution de la maladie. Vous voyez, dans l'image du milieu en bas, c'est un peu le cas du tunnel, la petite qu'on a vu. Mais c'est une forme qui a progressé, vous voyez. Et on a pratiquement l'œil qui est donc sorti de l'orbite. Parce que le cancer, c'est cela, ça pousse, ça avance. Et parfois, on est surpris de voir des situations comme ça. On se dit, mais qu'est-ce que les parents font? pourquoi ils attendent si longtemps. Mais souvent, avec l'ignorance ou les itinéraires thérapeutiques assez difficiles, lorsqu'ils ont tout tenté, et parfois ils ne savent même pas que ces choses-là peuvent se traiter, ils atterrissent ici. Donc c'est un peu une image des formes que nous recevons. Et souvent, dans ces formes-là, c'est difficile de dire à ces familles-là qu'il n'y a plus rien à faire ici. Il n'y a plus rien à faire. Il y a un tumeur qui a progressé comme ça. En Ivoirien, on dira, on monte son descend, bon, il a laissé. Et c'est difficile de dire ça. Sur la dernière image, on a une tumeur du rein. J'ai un jeune enfant. Une tumeur du rein, vous voyez que l'enfant est fatigué, amaigri, l'abdomen est très tendu. Et ça, c'est une forme où les deux reins ont été touchés. Et vous voyez que souvent, pourquoi on arrive là, souvent, dans cette tumeur du rein, parfois les mamans qui sont très alertes, juste en nettoyant l'enfant, remarquent quand même quelque chose d'anormal. On sent une boule au niveau du côté, peut-être à droite, peut-être à gauche. On sent qu'il y a quelque chose d'anormal. Mais comme l'enfant ne se plaît pas beaucoup et qu'il continue de jouer, manger, dormir, ne fait pas attention. Alors qu'à ce stade-là, une consultation, une échographie digne, on aurait pu déjà tout de suite voir, mais pas attention, c'est qu'on voit là, c'est une tumeur qui est en train de pousser. À ce stade-là, l'intervention chirurgicale règle le problème. Cet enfant qui est arrivé avec un ventre comme ça, la bien trop évolué, il y a rien à faire du tout. Donc, c'est quand même que le visage de ces cancers, et donc c'est sur ça que je voudrais donc, prendre mon propos pour dire que quand on parle du cancer, c'est une réalité en pédiatrie. C'est une réalité en pédiatrie. Et ces cancers-là sont totalement différents. Vous allez certainement savoir, vous demander pourquoi ça arrive aux enfants, quels sont les facteurs, qu'est-ce qui cause ces cancers-là. On ne sait pas grand-chose sur les vraies origines, les vrais facteurs. Quelques facteurs sont reconnus. Il y a la génétique qui est en jeu. Il y a parfois l'environnement, mais très peu. Mais, ce qu'on doit définir, c'est que si ces cancers-là sont difficiles à dépister, vous voyez, on peut vraiment faire l'effort d'avoir un diagnostic de précoce. Justement, si l'information passe bien auprès donc, des familles, donc, des communautés, mais d'abord auprès des agents de santé que nous sommes. Si on n'est pas ignorant, on peut déjà en faire façon. C'est pour cela que la lueur, c'est ça. On va pouvoir, donc, grâce à ces actions de terrain, grâce à ces ONG, grâce à l'État également qui essaie de faire beaucoup d'efforts, on peut arriver donc à résoudre ces problèmes-là parce que ce n'est pas insurmontable. Donc, c'est un peu sur ces propos que je voulais vous donner la présentation. Et pour vous dire merci, je vais vous avoir écouté.
2: Voilà, c'était donc l'intervention du professeur Atebi Yaoi. Eh bien, spécialiste donc des cancers à l'instant, qui procède donc à la présentation de ces différentes pathologies, ces différentes formes de cancers, donc à l'ensemble de l'assistance. Il a parlé, eh bien, pour le continent africain, justement, donc de manque de statistiques qui étaient vraiment faibles, donc qui donnaient l'impression que la maladie, du moins les cancers, n'existaient pas vraiment chez nous. Mais quand on progresse donc dans son analyse et ses recherches, justement, donc il y a un fort pouvoir contre le pays dit développé. Je pense que c'est un constat en tout cas qui est alarmant et qui interpelle également.
3: Est-ce qu'il y a des questions sur le cancer des enfants?
2: Voilà, c'était à l'instant le professeur.
3: Si vous ne posez pas de questions, je vous pose une question.
2: Oui, oui.
4: Voilà. L'intervention du professeur.
3: Parce qu'à l'école, quand le professeur parle, il est attentif ce qu'il a dit. Quand on pose une question, il ne répond pas ce qu'il a posé. Maintenant, le professeur a posé une question. Je vous pose une question. Donc, posez la question à ce que je vous pose une question.
4: Il a cité une maladie qui est.
3: Voilà, nous avons.
4: Il y a une maladie également des, voilà, des enfants qui.
3: Monsieur, vous pouvez venir.
5: Ça va. Donc, il y a une maladie des enfants et il a essayé de donner les symptômes de cette maladie-là. Et il a également sensibilisé les élèves de l'INFAS à être un relais pour pouvoir vraiment détecter les signes et essayer de sensibiliser la population sur ces signes.
2: Voilà. En tout cas, c'est des messages importants, hein, justement, monsieur de Marferry, vous qui étiez donc dans la main courante, justement. Mm-hmm. Vous avez pu aussi également avoir un aperçu de cette intervention.
1: Et vraiment, ça me donne froid. Je dis, comme le dit l'expression, c'est terrible. Et pour quelque chose qui est évitable et qui pourrait passer tout facilement. Et nous retrouvons avec des enfants qui sont malades et qui vont peut-être pas rester parce qu'il a dit après une phase, si rien n'est fait, on passe directement au départ du voyage du non-retour.
2: C'est cela. C'est dire que aujourd'hui cette situation là est vraiment liée à plein de facteurs, notamment ce taux élevé de mortalité d'enfants donc frappés par les cancers en Côte d'Ivoire et en Afrique en général. Ben, je pense que au nombre des facteurs, on pourrait parler certainement de la situation économique des populations, mais à côté aussi de la réaction vraiment très tardive également des parents qui attendent que les choses se complissent d'abord avant. Donc un tout petit peu lié aussi à notre culture de voir que les choses se compliquent pour se dire que non, c'est quelque chose de sérieux, il faut qu'on y jette vraiment un œil. Voilà.
1: Vraiment, Aziz?
5: Oui, le médecin aussi a essayé de nous donner des chiffres qui sont un peu alarmants. Il a souligné que 1000 nouveaux cas d'enfants entendus chaque année et à peine 30 arrivent à être pris en charge dans deux seuls centres hospitaliers. Et il faut dire que ces cas sont vraiment alarmants et c'est le moment de sensibiliser la population, surtout les médias, pour que on puisse vraiment sensibiliser les parents pour qu'ils puissent vraiment comprendre cette
1: information
5: là. Voilà l'information.
2: Pour fréquenter justement donc
5: les centres de santé,
2: c'est important, mais en même temps aussi décrier le fait que sur les 1000 cas qui étaient entendus, il n'y a que 300 cas, tu l'as dit, mais moins de la du dixième qui de lit qui peut donc recevoir tous ces 300. Aujourd'hui, il n'y a qu'en Côte d'Ivoire deux centres qui fonctionnent et qui doivent recevoir donc les enfants, un peu plus d'une vingtaine de lits disponibles, n'est-ce pas, pour ces cas-là. Et puis, c'est maintenant qu'en projet, il y a donc l'Institut des cancers de Bassam qui est en vue, mais là, c'est pas encore construit. Mais bon, cela dit aussi que bon, voilà, il y a quelque chose à faire aussi, ce côté-là, quand même, pour faciliter.
1: Et moi, je pense que il faut l'information, il faut la sensibilisation, il faut l'engagement des populations. Et puis, je pense que tout cela, la clé de la réussite serait que chaque enfant, chaque parent s'engage quand il voit des anomalies. Le prof se l'a dit, quand il voit des anomalies chez l'enfant, n'attendez pas pour des raisons de santé. Aujourd'hui, avec la CMU, tous les enfants sont éligibles. Il faut aller vers les centres, montrer l'enfant. Et pour une simple carie dentaire qu'on banalise, peut-être qu'on pense en donnant de la des calmants, ça va se régler. Et on néglige et après c'est la plus faucheuse qui arrive. Et là, c'est un code très, très, très difficile. Donc, il faut tirer le chapeau à l'ONG Adorat qui tire la sonnette d'alarme pour dire que il est temps de sensibiliser au-delà des aspects des cérémonies que nous organisons. Il faut que les populations, les chefs de famille, les responsables politiques prennent en charge cette initiative de pouvoir sensibiliser les populations, car l'information où la communication suscite les actions et les actions peuvent sauver des vies.
2: Justement, comme on dit, Dieu donc se trouve dans l'action. Si on veut avoir l'intervention divine et la grâce, n'est-ce pas, bien du tout.

0: faut, dès que vous constatez une petite anomalie dans l'œil, ce qui peut créer une confusion chez les parents. Alors je pense que dès que vous voyez l'enfant qui multiplie des fièvres, parce que aussi le cancer peut présenter des symptômes qui paraissent aussi comme un paludisme. Or là, dès que ça se multiplie à chaque fois en tête et ça revient, il faut que ça nous interpelle.
1: C'est ça, c'est ça.
0: Voilà, autant de choses aujourd'hui qui devaient nous pousser à l'action.
1: Effectivement.
2: Et de l'accompagner tout le long du processus. Donc, dans ce soutien, à FHPD, nous avons encore la possibilité, grâce au réseau qui a été mis en place, d'avoir un accès aux médicaments. Mais toutefois, il y a quand même une part qui va revenir aux parents, aux familles. Et donc, par rapport à cela, l'aide en général est prise par, le relais plutôt est pris par les ONG. Donc, les ONG, aujourd'hui, vous avez Andorra, il y a quelques ONG de terrain ou quelques personnes de bonne volonté qui passent et qui essaient d'intervenir au cas par cas pour pouvoir aider ces différentes familles-là. Donc, elle pourra peut-être après apporter un complément de réponse sur ce qu'ils font sur le terrain pour soutenir ces familles. Alors, il n'y a pas un budget, il n'y a pas une gratuité des soins pour les cancers de l'enfant. C'est un projet du programme national, c'est encore un projet. On essaie d'avoir les vrais chiffres pour avoir une bonne estimation et voir comment on peut budgétiser et financer donc la prise en charge de ces cas. Dans certains pays, ça existe, donc la prise en charge gratuite. Ici, peut-être, on espère bien dans les années à venir, ça pourra être effectif. Mais pour l'instant, dans ces centres-là, il y a des prises en charge qui sont offertes, mais vraiment au plus démunis. Quand il y a plus de ministres, c'est ceux qui ont les moyens ou qui ont une assurance payante. Et ceux qui n'ont rien du tout seront accompagnés. Donc, une bonne partie de leur soin sera pris en charge. Je pense que j'ai répondu à vos examens. Alors, pour les examens, il y a une qui a demandé un signe. Pour le néphroblastome, c'est une tumeur du rein. C'est la tumeur du rein la plus fréquente chez l'enfant. Alors, les signes sont souvent difficiles. Parce que les premiers signes, la maladie apparaît chez l'enfant, il n'y a aucun facteur favorisant bien connu. Donc, on retient que souvent, certains enfants peuvent être prédisposés à faire la maladie s'ils ont un syndrome malformatif. Vous voyez, s'ils ont un syndrome malformatif, donc une malformation d'une partie du corps, ceux-là, ils peuvent être prédisposés à faire cette maladie. Alors, il faut juste être attentif devant un enfant qui a l'abdomen qui commence à prendre du volume. Il y a une distension abdominale, mais on va la voir surtout sur un des côtés. Ça peut être le côté droit, ça peut être le côté gauche. Et comme je l'ai dit, parfois, c'est la maman qui découvre comme ça, en nettoyant l'avant enfant, qu'elle sent une boule. Mais pour vous qui êtes dans l'agent de santé, souvent on pense au foie, quand c'est à droite, ou bien à la rate, quand c'est à gauche, on ne fait pas trop attention parce qu'il y a très, très peu de signes. L'enfant se porte bien, il mange bien, il joue. Et quand je parle d'une néphroblastome, la cible, c'est vraiment le plus scolaire. Donc, c'est les enfants qui sont très jeunes, en fait. L'âge de découverte, c'est 2 ans, vous voyez. C'est des nourrissons. C'est des nourrissons. Pour le néphroblastome, c'est des nourrissons. Le résinoblastome, c'est également des très, très jeunes enfants, c'est des nourrissons. Donc, quand les parents sont très attentifs, ce qui est recommandé pour le dépistage, le diagnostic précoce, c'est de réaliser à chaque fois qu'on va sentir quelque chose d'anormal au niveau du ventre, même si l'enfant ne se plaint pas, de penser à consulter pour faire réaliser une échographie abdominale. C'est simple, c'est pas compliqué, c'est pas invasif. En général, dans la plupart de nos centres, l'échographie est bien à 10 000 francs. Et avec ça seulement, on peut identifier la maladie assez rapidement. C'est vrai. Mais en ce qui concerne la confirmation des cancers, comme la première intervenante l'a dit, pour en général confirmer une maladie cancéreuse, on va avoir recours à ce qu'on appelle une biopsie. Une biopsie ou une cytoponction. La biopsie, ça signifie quoi? Ça signifie qu'on va aller de façon chirurgicale avoir accès à un morceau de la vie.

0: et aller la faire analyser en laboratoire. C'est un peu donc une histologie, une psychohistologie. Alors, c'est souvent la plupart des cancers de l'enfant, c'est le recours à cette technique-là qui permet de confiner vraiment la maladie. Sachant que beaucoup de cancers peuvent être soupçonnés déjà à l'œil vu par l'observation. Donc, l'observation clinique. Aujourd'hui, donc, quand on fait une biopsie simple, avec accompagnée d'une anaphase, les parents auront peut-être en tout et pour tout à dépenser autour de 70 000 francs pour confirmer la maladie. Ça reste quand même à un coût, mais c'est en général l'un des moyens les plus sûrs de confirmer que c'est bel et bien cancer et pas autre chose. Alors, je pense que j'ai répondu à la plupart des questions. Je vais laisser la parole à Kofi. D'accord. Elle va juste ajouter quelque chose et puis on passera la parole pour votre question.
1: J'aimerais intervenir concernant les prises en charge. Je pense que professeur, il est très mal placé pour répondre à cette question. Voilà, donc, voilà, c'est un médecin, voilà. Et puis nous, on est ONG, donc on est un peu plus ouvert à la réponse. Il faut dire qu'au niveau de la Côte d'Ivoire, concernant les cancers pédiatriques, pour le moment, il n'y a pas de prise en charge, il n'y a pas de subvention. Les soins ne sont pas gratuits. Et tout ce qu'on fait comme sensibilisation, c'est pour justement on arrive à la gratuité des soins et on arrive aussi à la prise en charge, même partielle, sur les coûts des médicaments. Parce que les parents payent cash 100%. Aujourd'hui, par la grâce de Dieu, on a des associations, des ONG de lutte contre les cancers pédiatriques. C'est vrai qu'on n'est pas aussi nombreux que celles des cancers féminins. On se connaît pour la plupart tous. Donc, dans cet engagement, il y a, par exemple, l'accompagnement psychologique et puis l'accompagnement des familles, le soutien aux familles qui est fait, par exemple, par l'ONG Solterre. Voilà, nous avons des maisons de vie. Il y a la première maison de vie qui est tenue par l'ONG Solterre, qui est une maison d'accueil pour les enfants atteints de cancer, issus de familles défavorisées, et dont les soins sont pris en charge par des partenaires, des personnes de bonne volonté. Donc, comme je disais, la première maison, c'est Solterre. La maison s'appelle Aquaba, et elle se trouve aux deux plateaux. Ensuite, au niveau de l'hôpital Mère-Enfant, il y a une autre maison de vie qui a été ouverte par la première dame, et qui reçoit aussi des enfants atteints de cancer, issus de familles défavorisées. C'est toujours le même principe avec les maisons de vie. Et enfin, on a une maison au niveau de l'ONG Adora, nous avons une maison de vie au niveau de Bassa. La particularité de ces maisons de vie, c'est que nous recevons des enfants qui sont malades, qui sont issus de familles défavorisées et dont les soins sont pris en charge par des personnes de bonne volonté. Nous accompagnons aussi, quand je dis nous, je veux parler de toutes les associations de lutte contre les cancers de l'enfant, nous accompagnons comme on peut les institutions qui s'occupent de ces enfants malades-là, donc l'hôpital mère-enfant et le CHU de Prêcheville. On essaie de les accompagner dans les médicaments et autres. Et on essaie justement, au travers de toutes ces campagnes, d'encourager les partenaires à pouvoir financer quelque chose. Par exemple, aujourd'hui, vous pouvez partir au CHU de Prêcheville et puis dire, je veux aider, je veux donner, je donne un chiffre basique, je veux donner 5 millions pour aider ces enfants qui sont atteints de cancer et qui ne peuvent pas se payer les examens. Donc, on vous conduira vers le CEDRES, par exemple, pour payer, c'est préfinancer les examens de ces enfants. Et ces choses-là se font tant au niveau du CHU de Prêcheville que de l'hôpital mère-enfant de Benjerville. Parce que les gens ont tendance à croire qu'au niveau de l'hôpital mère-enfant de Benjerville, c'est seulement les gens qui ont l'argent qui vont là-bas. C'est un hôpital associatif, donc qui reçoit aussi des personnes en situation vulnérable. Donc, ce que pour terminer, je dirais qu'au niveau des cancers de l'enfant, il n'y a pas de petits dons. C'est vrai que les montants que vous avez entendus sont énormes, il ne faut pas qu'on se le cache, mais il y a des dons à tous les niveaux. Même la bouteille d'eau est très importante parce que quand les parents viennent, Ils ont déjà tout perdu dans cette promenade qu'ils avancent, le tradit praticien, le féticheur, tout et tout. Et la plupart du temps, quand ils arrivent à l'hôpital, ils sont complètement à zéro. Donc, il faut faire un accompagnement à tous les niveaux, en vivre, en non-vivre, en médicaments, pour les examens. Et tout ça, c'est pris en charge par des associations qui soutiennent les institutions qui s'occupent des enfants. Sinon, tu ne vas pas partir au CHU et puis tu vas dire, bon, je m'en vais à l'assurance. Est-ce qu'on peut me donner gratuitement? Non, c'est pas... Les médecins, on leur dit, font un gros travail parce qu'eux-mêmes, c'est vrai qu'ils ne le disent pas, mais eux-mêmes, quelquefois, ils prennent de leur argent pour soutenir les enfants qui sont là. Qui sont là. Il n'y a aucune subvention. On lutte pour cela. J'espère que j'ai répondu à la question. Là où je peux dire, mes professeurs, je ne peux pas dire. Vous comprenez. Merci. Merci, je suis Madame Adèle Poitier, je suis enseignante à l'UNSAS de Boisseau et j'ai voulu intervenir. C'est vraiment dommage que nous soyons à ce niveau en 2026, la prise en charge de certaines pathologies. J'ai eu la chance de participer au projet Cernon, j'ai été en Corée du Sud et j'ai vu la prise en charge qui est faite là-bas et à partir de l'assurance maladie universelle. Là-bas, c'est les grosses pathologies, telles que le cancer, qui est pris en charge à 95%. Si je ne m'abuse, je sais qu'en Côte d'Ivoire, nous avons aussi cette couverture maladie universelle. Alors, madame, moi, je voulais savoir, parce que la création d'une ONG, ça part de quelque part. Quelle est votre histoire? Quelle est votre histoire? Qu'est-ce qui a fait? Qu'est-ce qui a motivé la création de votre ONG? Est-ce que la société civile, essaie aussi de mener des démarches afin que vraiment cette couverture maladie universelle puisse arriver à prendre en charge ce type de pathologie? Parce que c'est dommage qu'on aille à l'hôpital et qu'on dit aucune couverture. Or, c'est en groupe, tout le monde ne tombe pas malade en même temps. C'est en cotisant. Plusieurs personnes cotisent qu'on arrive à prendre en charge ceux qui sont malades. Moi, c'est une crise de cœur. Ce que j'ai vu là-bas, je voudrais que ça se reproduise chez nous. C'est dommage que les professeurs, nos ignorants professeurs de pédiatrie dans le domaine de l'oncologie rencontrent ces difficultés pour la prise en charge. Ça fait mal. Ça fait vraiment mal. C'est pour ça que je demandais votre histoire. Moi, je fais partie de l'ONG. Agis, nous, on fait la sensibilisation contre les pathologies de des poumons. Voilà. Et c'est le président qui a souffert de la pneumonie et à partir de là, il a créé l'ONG. Et nous aussi, nous venons en aide aux enfants de 0 à 5 ans dans la prise en charge. Vous, quelle est votre histoire, madame?
2: Je m'appelle Robin Séraphin, secrétaire général de la Grenade à Boisseau. Je voudrais tout juste d'abord dire merci au docteur Atebi, et je suis inquiet. 66 ans de dépendance, la Côte d'Ivoire, selon mes petites recherches, je compte que 6 oncologues pédiatres, 6. Alors je voudrais savoir si les études en oncologie sont-elles si difficiles que les étudiants n'osent pas s'y aventurer. Ou bien c'est un manque de motivation? Si oui, que faites-vous? Vous qui êtes parmi les rares spécimens, que faites-vous pour amener aux étudiants à suivre vos traces? Merci.
3: Merci.
1: commence comme
0: d'accord.
1: D'accord. Merci, madame, pour votre intervention. Mon histoire est partie de la révolte que vous avez. Voilà. À la base, je détestais les opinions. Je détestais tous ceux qui me connaissent de ça. Je détestais les hôpitaux. Et sous insistance de deux personnes qui m'étaient chères, qui malheureusement sont décédées, l'un d'un cancer et l'autre en couche, je me suis rendue une première fois au CHU de Trècheville. Sur leur insistance, parce qu'ils me disaient, Isabelle, tu as cette capacité à mobiliser des personnes, des ressources, est-ce que tu pourrais pas aider pour le cancer chez les enfants? Donc, à force d'insistance, je ne voulais pas au début, mais à force d'insistance, un jour, sans le dire, je me suis rendue au CHU de Trècheville. Moi, j'entendais service d'oncologie pédiatrique, donc moi, je pensais que c'était un grand bloc avec des enfants malades. Le premier choc, c'est de savoir que c'était juste un couloir avec quelques chambres. Et j'ai fait une visite et je suis sortie de là-bas révoltée, en colère et en même temps impuissante. Je me suis dit, un pays comme la Côte d'Ivoire, comment des enfants peuvent souffrir autant? Et puis, bon. Et puis, ce qui m'a donné le courage de me lancer, c'est de voir ces spécialistes-là, les oncologues pédiatres qui agissaient là-bas, qui travaillaient là-bas. On a pour habitude de dire que ah, les médecins, ils reçoivent mal, ils font ci. Mais là-bas, j'ai trouvé des personnes différentes. J'ai trouvé des médecins vraiment engagés, des médecins qui aimaient ce qu'ils voulaient, qui aimaient ce qu'ils faisaient. Donc, au sorti de cette visite, j'ai pris contact, j'ai voulu rencontrer un médecin et je lui ai dit, qu'est-ce qu'on peut faire pour vous? Il m'a répondu, ah, il y a beaucoup de gens qui viennent, ils disent, ils promettent et ils ne reviennent pas. Je lui ai dit, je ne suis pas beaucoup de gens. Je n'ai pas d'argent, mais j'ai ma bouche pour parler. Et puis, j'ai ma voix pour mobiliser des personnes. Et c'est de là que c'est parti. Ça fait 6 ans que j'ai piqué le virus. Ça fait 6 ans que je raconte partout des bureaux. Je suis une mendiante internationale, mais pour une bonne cause, c'est pour les enfants atteints de cancer. Donc, oui, j'ai décidé de me lancer dans ce combat parce que j'étais révoltée, parce que j'étais animée d'une colère, d'une saine colère. Et puis, devant la compassion de toutes ces familles, tous ces enfants qui souffraient. Mais malgré leur souffrance, ces enfants avaient de l'espoir. Et je crois qu'avec l'aide de tout un chacun, le désert va fleurir. Parce qu'il est capable, de fleurir le désert, mais ça doit passer par chacun d'entre nous. Je pense que, j'espère que j'ai répondu à votre question.
0: Bien, donc, merci à la dame et à la question. Effectivement, ça part de ce que vous avez vécu. Et on tient également à vous féliciter pour le travail que vous faites. Vous connaissez bien votre organisation pour ce qui est problème pulmonaire. Merci pour ce travail-là. Et je pense que c'est toujours comme ça, hein, des initiatives, soit personnelles, soit un peu privées, en groupe, en organisation, qui permettent également de soutenir un peu sur le terrain ce que l'État essaie de mettre en place. Puisque l'État, comme on le dit, ne peut pas tout faire. Et parfois, il y a des priorités. Ce qui me permet de faire la transition vers la question de notre ami qui est enseignant. Et je pense que la question, effectivement, c'est un cri de cœur, c'est une sorte d'indignation qui remonte et c'est compréhensible. Mais ce qu'on peut dire, c'est que l'histoire de l'oncologie pédiatrique en Côte d'Ivoire est quand même récente. C'est quand même récente, c'est-à-dire que c'est depuis les années 95. C'est seulement... donc c'est seulement en 95 que le premier centre de Trècheville s'est ouvert. Et ça, c'était le travail d'un de nos maîtres, le professeur Plo, qui est aujourd'hui à la retraite, qui a dirigé donc, le service de pédiatrie du CHU de Boaké, qui également a dirigé un peu l'UFR Sciences Médicales, basée à Boaké. C'est un peu sur son impulsion qu'ils se sont dit, mais ces cas-là existent, il faut qu'on fasse quelque chose. Il y avait très peu de moyens et ils se sont organisés. Et par la suite, il a été question donc, d'avoir un relais, puisque ce sont les anciens, ce sont les maîtres, ils ont fait ce qu'ils pouvaient faire. Et ils ont suscité donc des vocations. Et nous sommes venus un peu par la suite. Et donc, effectivement, vous êtes très bien renseigné. Pour toute la Côte d'Ivoire, il n'y a que 6 oncopédiatres, oncologues-pédiatres. C'est vraiment très peu. Mais il y a eu quand même un bon. Disons que de 1995 jusqu'en 2000, j'allais dire en 2010, jusqu'en 2010, il n'y avait qu'un seul oncopédiatre. C'est à partir de 2010 que nous autres sommes venus nous ajouter. Et jusqu'à ce jour, donc sur les 16 dernières années, il y a eu progressivement ces formations qui sont faites, qui ne se font pas en Côte d'Ivoire. Donc, c'est des formations qui se font en Europe. Depuis quelques années maintenant, c'est possible de le faire au Maroc. Il faut à la base être d'abord médecin, ensuite il faut faire la pédiatrie, il faut être pédiatre et avoir une expérience de terrain avant d'avoir accès à cette formation. Donc, ce n'est pas tellement le problème de... En fait, il y a deux volets un peu ici. Le premier volet, c'est que pour tout ce qui est maladie chronique et surtout des maladies de ce type-là, ce n'est pas des choses qui attirent vraiment. Parce que c'est assez lourd pour ceux qui ont fait le service ou qui ont été, mais peut-être ceux même qui ont visité ou qui visiteront ces différents services-là, vous voyez qu'on n'en ressort pas aussi facilement. Et donc, ça ne suscite pas vraiment beaucoup d'intérêt de nos jeunes étudiants. Mais cependant, ce qu'on a essayé de mettre en place, c'est que depuis cette époque, disons depuis les années 2000, nous avons essayé déjà à l'INSAS, je commence par là, à l'INSAS déjà, pour la formation des puéricultrices. Dans leur curricula de formation, on a introduit ce module-là sur l'oncologie pédiatrique. Donc, les puéricultrices qui sortent ont une formation à la base. Donc, elles ont des compétences, par exemple, pour... c'est vrai qu'elles sont des infirmières spécialisées en pédiatrie, mais elles ont cette formation à la base. On avait souhaité également, pour l'école de base, avoir un petit module, juste quelques heures, pour pouvoir parler de généralité sur les cancers. Ce n'est pas encore effectif dans les différentes antennes de l'INFAS, mais on espère que cela sera. On essaie de lutter également pour avoir une filière spécialisée. C'est-à-dire que parmi les infirmiers spécialistes, comme aujourd'hui, il en existe beaucoup de filières spécialisées dans les différentes spécialités médicales, on puisse aussi en voir l'oncologie pédiatrique. L'oncologie adulte existe déjà, ça c'est déjà un plus, mais la partie pédiatrique reste à venir. Donc ça, c'est un pas qui a été fait. Le deuxième volet, c'est que dans le cadre, par exemple, de la formation des pédiatres, comme on s'occupe également de la formation des pédiatres, on inclut dans le module de formation un stage pratique dans nos services et un module également sur l'oncologie pédiatrique. Ça fait qu'ils ont des capacités donc, pour pouvoir, sur le terrain, au moins faire des diagnostics et faire l'orientation. Donc, voici déjà pour ce qui est donc des infirmiers et surtout des médecins pédiatres, ce qui a été mis en place. Mais de façon plus spécifique, on a essayé également de pouvoir faire ce qu'on appelle les antennes satellites. Donc, grâce à l'appui du Programme national de lutte contre les cancers, on a presque sillonné les différentes régions de la Côte d'Ivoire pour, dans les centres de proximité, pour toutes les équipes médicales, c'est-à-dire médecins généralistes, médecins spécialistes, infirmiers, sages-femmes, ils sont regroupés dans des sessions de formation de 3 à 4 jours, qui sont des formations assez spécifiques, donc des renforcements des capacités qui ont été faites comme ça dans ces régions pour pouvoir donc, renforcer leurs compétences dans la reconnaissance des cancers pédiatriques. Donc, c'est un programme qui a été appuyé par le Programme national de lutte contre les cancers et les ONG présentes. Aujourd'hui, ce qu'on essaie de mettre en place, c'est ce qu'on appelle des centres satellites. Ces centres satellites, c'est-à-dire la région, par exemple, de Boaké, Yamoussoukro, je pense que San Pedro et Kokoro. Donc, il y a des régions comme ça qui ont été identifiées où les médecins pédiatres en général, qui sont donc intéressés, viennent faire des stages complémentaires. Et grâce à ces stages complémentaires, on reste en réseau et on fait du coaching pour pouvoir les accompagner. Ça permet donc à leur niveau de pouvoir faire ce travail. Donc, voilà un peu le parcours qui a été fait en termes de formation. Et bien sûr, ces séances-là, c'est des séances un peu publiques, juste la sensibilisation. Mais en termes de formation, l'oncologue pédiatre, aujourd'hui, on a pu obtenir des bourses gratuites qui permettent donc à ceux qui sont intéressés parmi nos jeunes médecins, surtout nos pédiatres, parce qu'il faut être pédiatre, de pouvoir donc bénéficier de la bourse pour pouvoir aller se former. Et donc, chaque année, on essaie d'obtenir au moins une ou deux bourses. Je précise que ça concerne non seulement les pédiatres, mais aussi ceux qui sont chirurgiens pédiatres. Et comme la prise en charge des cancers est pluridisciplinaire, on essaie d'intéresser donc les biologistes, les imageurs, enfin l'imagerie médicale et les radiothérapeutes pour renforcer également à travers ces bourses-là, obtenues auprès des partenaires internationaux pour avoir donc de plus en plus d'oncologues pédiatres et d'autres spécialistes donc des cancers de l'enfant. Donc voici un peu ce qui a été fait et continue d'être fait sur le terrain. Ah oui. Oui, alors la spécialité, c'est-à-dire que quand c'est un an. C'est un an. Donc c'est pas aussi voilà, long, parce qu'il faut être, comme j'ai dit, bon, il faut être médecin, bien sûr, il faut être pédiatre. Bon, c'est la pédiatrie qui prend du temps. C'est 4 ans pour être pédiatre. Bon, après, il faut obligatoirement avoir, dans la clause, il faut avoir 2 années d'expérience pratique dans un centre où on traite les cancers, ou aller maintenant faire la formation que je fais en un an sur les cancers de l'enfant. Voilà.
3: Merci pour ce son bien applaudi, s'il vous plaît. Le professeur Jean-Jacques.
4: Voilà, c'était donc l'interaction entre donc le professeur et le public qui est pour comprendre au mieux, n'est-ce pas, bien cette thématique. C'est à donner donc à des échanges en posant des questions donc aux spécialistes qui a pris le temps, eh bien, comme on dirait, donc d'entrer en profondeur afin de permettre donc aux populations de comprendre.
5: Oui, effectivement, le docteur a répondu aux questions des intervenants qui ont posé des questions, surtout la spécialisation. Voilà, quels sont le nombre de personnes, de spécialistes aujourd'hui en oncologie, aujourd'hui en Côte d'Ivoire? Donc, le docteur a essayé de nous donner un peu le nombre de personnes. Et on dit que certaines maladies sont aujourd'hui méconnues parce que les spécialistes ne sont pas assez pour pouvoir faire la sensibilisation. Au niveau même de néphroblastome, qui est une maladie des enfants, cette maladie est également méconnue par les parents également. Il a essayé de donner quelques signes qui montrent que les enfants peuvent avoir cette maladie. D'abord, cette maladie est une pathologie qui touche en majorité les enfants, les nourrices, qui ont l'âge de 1 à 2 ans. Et à cela, il a essayé de montrer aussi la dangerosité qui réside dans cette maladie-là. Et il a donné les signes qui peuvent vraiment alerter les parents. Et le principal signe sont souvent l'augmentation asymétrique du volume du ventre. Et quand les parents voient que les enfants commencent à avoir un ballonnement de ventre, il faut vraiment essayer de se rendre dans un centre de santé et pour pouvoir faire le diagnostic. puisque lorsque la maladie est détectée tôt, il y a plus de chances pour avoir une guérison.
4: C'est cela, ce qui est clair en tout cas. Et bien, c'est dans le même cas que tous les autres formes de cancer pour les enfants aujourd'hui. À l'endroit des parents, il faut retenir que dès qu'on constate la moindre anomalie, il faut tout de suite donc se rendre dans un centre de santé. Au cours de son intervention, justement, le professeur également donc a répondu à une préoccupation, hein, j'ai envie de dire un cri de cœur, et bien d'un participant à cette cérémonie, justement, qui se demandait pourquoi depuis plus de 60 ans que la Côte d'Ivoire a cédé à son indépendance, on a 6 spécialistes en la matière de cancer pédiatrique.
5: Ouais.
4: C'était un tout petit peu un cri de cœur qu'il lançait. Et puis, bon, tu l'as dit, le professeur donc a exposé déjà les actions qui sont menées, au fond, n'est-ce pas, de multiplier davantage, n'est-ce pas, les praticiens, les spécialistes donc en la matière, et sur l'ensemble de l'étendue ivoirienne. Mais pour l'heure, on en compte seulement que 6.
5: 6, oui.
4: Ben, lui, c'est ton professeur qui était donc le seul spécialiste en Côte d'Ivoire qui a pu, n'est-ce pas, bien susciter autant de vocations auprès d'eux. Aujourd'hui, ils ont rejoint donc le professeur, ils sont donc 6 en Côte d'Ivoire. Lui, il est maintenant à la retraite. C'est-à-dire que eux, à leur niveau, ils ont repris donc la responsabilité. Ils sont en train de travailler pour étendre davantage donc la frontière des spécialistes dans cette pathologie. C'est...
6: Voilà, vraiment, c'est alarmant et ça fait peur, mais je pense que l'espoir y est. Regardons l'avenir avec l'espoir et allons vite faire dépister les enfants. Le préfet de région a diligenté sa voix et nous l'écoutons.
7: Elle doit plutôt constituer le point de départ d'une mobilisation du Nord. Je vous invite donc à maintenir cette dynamique au-delà du mois de septembre, afin que les messages de sensibilisation continuent d'être réveillés dans nos familles, nos écoles, nos communautés et nos différentes localités. Je formule donc le vœu que cette campagne contribue à renforcer durablement la prévention, le dépistage précoce et l'accompagnement des enfants confrontés au cancer dans notre région. En renouvelant mes sincères félicitations à l'UNGP Adorate, aux professionnels de santé, aux partenaires, aux bénévoles et à tous les acteurs ayant œuvré à la réussite de cette initiative, je vous exhorte à poursuivre avec détermination et solidarité cette noble mission au service de la vie. C'est sur ce mot, au nom de Monsieur le Préfet de la République, Préfet du département d'Aborso, que je déclare close cette campagne septembre à mort contre le cancer de l'enfant. Vive la solidarité, vive la mobilisation pour la santé de nos enfants, vive le sucre engagé contre le cancer de l'enfant.

0: Avant de terminer, j'aimerais ici rappeler à tous que certes, le cancer peut fragiliser le corps d'un enfant, mais il ne pourra jamais éteindre la lumière de son sourire, ni la force de son espoir. Et qu'en ce mois de septembre à mort, soyons tous cette lumière qui éclaire notre petit. J'aimerais vous applaudir très très fort pour nos enfants. Et donc, sur ces mots, mesdames et messieurs, nous voulons donc remercier tous les chefs de service, tous les guides religieux, toutes les communautés ethniques, mais également cette forte mobilisation de nos amis de l'île face qui sont là. Est-ce qu'il peut s'applaudir encore? Dieu bénisse la région du Sud-Pomoué, Dieu bénisse le département de la Bosse, pour que Dieu bénisse chaque enfant, chaque ménage. Merci à tous et rentrez bien chez vous.
1: Et voilà, c'est parti ici dans la région de cette région, le Sud-Comoué, et nous avons le porte-parole du préfet qui vient de faire la clôture de la cérémonie, mais il a dit, il a si bien dit, que c'est maintenant et que nous démarrons la sensibilisation à travers nos actions, à travers nos productions, à travers les parents aussi, à travers leur engagement dans la communauté pour sensibiliser les mères, les époux, pour que nous n'ayons pas une situation de dernière heure à vivre, parce que le cancer pris en charge tôt, dépisté très tôt, et il y a de fortes chances.

0: guéri cet enfant.
1: Oui, alors, comme tu l'as dit, eh ben, c'est donc pratiquement la fin de cette émission aussi spéciale consacrée au cancer de l'enfant depuis la salle des fêtes de l'Amérique de la Boisseau. À travers donc les échanges qui ont prévalu, eh bien, et les témoignages, nous retournons une chose, mieux connaître donc les cancers pédiatriques, c'est aussi mieux savoir réagir, parents, famille, agents de santé communautaires, chacun a son rôle à jouer, soyons donc attentifs aux changements inhabituels chez nos enfants et n'hésitons pas à solliciter rapidement l'avis d'un professionnel de la santé.
0: Effectivement, toujours appeler, aller quand vous sentez chez vos enfants, votre petit, et qu'il chauffe, il a la fièvre. Le premier référent, c'est le centre de santé. Il l'a dit, c'est les spécialistes, le professionnel l'a dit, et il est revenu là-dessus. Et en plus, il faut fréquenter les centres pour être à l'abri de toute surprise. Maintenant, pour nos parents à la maison, il faut, on l'a dit, hein, l'information suscite l'action et l'action sauve des vies. Si vous communiquez avec votre référent du centre de santé, c'est sûr et certain que nous aurons la chance de protéger nos progénitures. Nous tentons de voir si nous pouvons prendre le représentant du ministre. Ici, ça sera une bonne chose de l'avoir pour essayer. Nous tentons de le recevoir et il est là. Et le temps que nous vacuons la salle, nous allons prendre le représentant du président de la région en direct. Nous allons tenter. Voilà, merci.

0: Et voilà, c'est toute une joie. Et vous savez, le Zoglo aussi, le rythme qui vit aussi dans le sud Comoé ici, et à Boisso, depuis là où nous sommes installés, depuis la salle des fêtes de la mairie d'Aboisso. Et nous avons ici lancé un message très fort à l'endroit de toute la Côte d'Ivoire, tous les auditeurs qui nous suivent. Et c'est sûr et certain que le conseil régional d'Aboisso, de Sud Comoé, on ne peut pas arriver ici, à la ville d'Akaouélé, qui a été l'un des pères fondateurs de cette radio, Radio Santé, qui rayonne aujourd'hui à travers le monde. Et, cher confrère, nous avons la grande visite dans le studio. Et je te laisse le présenter.
1: Oui, justement, tu l'as dit. Eh bien, nous avons donc la visite du directeur général à de l'administration au conseil régional, monsieur Animant Paul Kofi, et qui nous fait l'honneur en tout cas d'être sur notre plateau aujourd'hui pour nous parler justement et bien de l'engagement du conseil régional, cette institution également donc qui travaille pour le bien-être des populations du sud Comoé dans le cadre donc de la santé. Bonjour monsieur le directeur.
2: Bonjour.
1: Et merci d'avoir répondu à notre invitation.
2: C'est moi qui vous remercie.
1: Alors monsieur le directeur, vous êtes là aujourd'hui, on parle de cancer des enfants. Est-ce que dans le plan donc sanitaire du conseil régional, justement, il y a quelque chose qui est fait dans ce sens?
2: Oui, le capital humain est un des acteurs, un des axes majeurs de la politique de développement du président Kaolé. Et notre présence s'explique par le fait que nous voulons apporter, renouveler notre caution à cette initiative l'ONG Adorable et dire que le Conseil travaille activement à la promotion humaine. Et un demain, soit formé, soit éduqué, soit sensibilisé, mais soit protégé pour leur avenir, pour l'avenir de la nation.
1: Alors, justement, avant de te permettre une dernière question. Alors, depuis la session à l'indépendance de notre pays, on n'avait que deux lieux où l'on traitait, n'est-ce pas, bien les cancers des enfants, notamment.

0: en installant une radio qui couvre toute la région pour parler des aspects de santé. Je me rappelle dès l'installation, comme la direction des programmes que vous dirigez a pris en contact avec Radio Santé pour pouvoir le faire mieux. Le responsable ici a donné un engagement pour des temps d'antenne qui seront dédiés au cancer chez l'enfant. Est-ce qu'on peut revenir sur ce message très fort, monsieur l'administrateur?
1: Vous savez, l'action du président Kaolé est une action holistique. Prendre l'homme dans toute sa dimension, dans toutes ses dimensions. Et au niveau de la santé, qui est un aspect majeur de sa politique, on saisit toutes les opportunités. Le président et son conseil saisissent toutes les opportunités. Ici, la radio régionale qui a été installée au bénéfice de toute la région du Sud-Comoué devrait se mettre à la disposition des organisations travaillant pour la promotion de la santé. Pour l'espèce, Sud-Comoué Agnetier, je me réjouis de la présence d'un de nos collaborateurs qui est directeur des programmes, qui donc va activement travailler à cet effet pour que notre.
0: Il est déjà un bon acteur au niveau de la section déjà. Hein,
1: tout à fait.
0: Et au niveau plan national.
1: Et je l'en félicite.
0: Merci.
1: Monsieur. On se regarde, on se comprend. C'est le défi. Donc disons que toute la radio est à la disposition de tous les acteurs pour que ce combat soit mené au bénéfice de la population du Sud-Comoué dans le grand l'intérêt supérieur du Sud-Comoué. Région pour laquelle aucun sacrifice n'est de trop pour le président Kaolé. Il ne pense qu'à sa région et il travaille pour cela.
0: Merci. Et voilà, on va vous laisser partir parce que vous avez beaucoup de choses à faire et nous sommes un grand merci pour votre détermination et votre engagement et pour votre votre engagement surtout en faveur de la petite enfance et de la population du Sud-Comoué. Merci.
1: C'est nous qui vous remercions et surtout le président Kaolé qui est à votre disposition, qui est à la disposition de sa population, qui vous remercie.
0: Merci bien. Merci. Et voilà, fidèle ami auditeur et auditrice qui suivez Radio Santé de votre position, nous vous disons merci pour cet engagement et pour cette détermination. Et nous disons merci aussi à tous ceux qui suivent Radio Santé et qui sont déjà des différentes régions. Je rappelle que nous sommes en direct sur sept régions de la Côte d'Ivoire, la région du Poro, la région du Rambol, la région du Béké, la région du Lodjibois, la région de San Pedro, la région du Haut-Sassandra et sans oublier la région du Sud-Comoué. Nous sommes en direct sur cette radio, nous ont servi depuis 8 heures ensemble. Nous avons fait cette clôture de la campagne de d'enquête, la campagne de dépistage qui a eu lieu dans la région du Sud-Comoué en cernant différentes localités de Bassam en pas Bonnois, en passant par Samo et région aussi Assini Mafia, en passant par Adiaké et Tchapoum, Noé, Abouasso, nous avons toutes ces villes qui ont été sillonnées par les bénévoles de l'ONG DORAD, qui est dirigée par Madame Kofi Laure, et que nous tentons de voir si elle peut nous rejoindre ici au studio. Pour l'heure, elle est dans la main courante et nous essayons de voir avec elle et quoi c'est réussi par notre chargé de relations publiques, Abdelaziz Sangaré, qui tente de nous faire venir ici cette dame au cœur qui essaie de sensibiliser toutes ces régions à pouvoir prendre la parole et l'engagement pour soutenir, pour dépister les enfants. Voilà, comme l'a dit le responsable de l'administration au niveau du conseil régional, oui. Et qui s'appelle déjà
2: Monsieur Animon Paul Kofi, okay. Et le petit nom c'est Ossa Diofo, c'est un nom en tout cas emprunté donc de l'autre côté du Ghana, parce que bon, c'est une communauté qui est très proche, et voilà qu'il y a beaucoup d'interactions entre, n'est-ce pas, bien ces deux communautés qui partagent d'ailleurs à quelques différences près, donc la même langue. Hein.
0: Ouais. Voilà. Et voilà, nous allons demander à tous nos auditeurs de ne pas, que nos radios partenaires, de ne pas décrocher, et juste après l'entretien avec la présidente de l'ONG Adorad, Madame Kofi Laure, Isabelle, nous allons boucler l'antenne ici et pour tous nos radios. La campagne rose a démarré depuis hier et nous vous encourageons à produire, à promouvoir le dépistage précoce déjà pour nous permettre de pouvoir être à l'abri de toute surprise dans ce qui concerne le cancer. Et je rappelle aussi à toutes nos localités, les sept régions qui sont en direct, de pouvoir rester en ligne. Nous tentons de mettre un réseau. Voilà, on espère que ça peut aller. Est-ce que, voilà, le direct, c'est tous les aléas. Et nous espérons que nous allons pouvoir continuer et boucler cette émission à partir de la salle de fête de Abasso. Voilà, comme je disais tantôt, que nous sommes en direct depuis Abasso et nous avons le studio qui a été déployé ici pour couvrir cette campagne organisée par l'ONG Adorad qui essaie de faire son petit bonhomme de chemin, mais avec maestria, avec beaucoup de tact, une campagne de sensibilisation à sillonner les grandes localités du Sud Comoué, en partant de Grand Bassam, Benoît, Adiaké, Assini, Tchapoum, Abasso même, Noé, et puis les Malferré, ma ville jumelle, qui ont tous reçu la visite des volontaires. Nous avons la présidente, enfin. Elle était dans la main courante. Madame Kofi, Isabelle, comment se sent aujourd'hui?
3: Beaucoup d'émotions. Merci au Sud Comoué. Merci vraiment au Sud Comoué pour cette mobilisation. Merci aux autorités du Sud Comoué qui se sont eux-mêmes, qui ont pris à bras le corps ce combat contre les cancers de l'enfant et puis qui n'ont pas démérité depuis le début jusqu'à maintenant. Donc reconnaissante auprès des autorités préfectorales, les autorités sanitaires du Sud Comoué, reconnaissante auprès des populations du Sud Comoué qui ont accueilli tous nos bénévoles déployés dans la zone. Reconnaissance, en tout cas je suis reconnaissante, c'est ça. Gratitude infinie.
0: Alors, parlons un peu de votre engagement. La vision et les objectifs de l'ONG Adorad dans le sens de la sensibilisation sur les questions de cancer pédiatrique.
3: Je vous remercie. Aujourd'hui, le mot d'ordre, si je puis m'exprimer ainsi, le mot d'ordre est le même. Sensibiliser, former, informer, afin que plus d'enfants soient sauvés d'une mort certaine, afin que plus aucun enfant ne meure faute de moyens, faute de diagnostic plutôt précoce. Donc aujourd'hui, notre combat, c'est de sillonner toutes les villes, tous les villages de la Côte d'Ivoire pour passer le message afin que les enfants soient remontés plus tôt. Comme vous avez eu à l'entendre tout à l'heure dans la présentation du professeur Yahoua Tebi, ce n'est pas un leurre. Les cancers chez l'enfant se guérissent. Ils se guérissent encore plus facilement à condition qu'ils soient vite diagnostiqués. Et c'est notre combat aujourd'hui. Ce n'est pas forcément facile, ce n'est pas évident, mais on espère et on sait qu'avec la grâce de Dieu, le désert fleurira. Le désert fleurira.
0: Okay. Vous êtes très engagé, sûrement il y a une histoire. Et comment pouvez-vous nous partager cette histoire?
3: Comme je l'ai expliqué tout à l'heure, tout est parti d'une révolte. Je n'aime pas les hôpitaux. Me rendre dans les hôpitaux. Mmh. Et puis, il y a trois personnes qui sont à la base de mon engagement. D'abord, le docteur Diaou Bertin, paix à son âme. C'est la première personne qui m'a parlé des cancers de l'enfant. Et ensuite, Olivia Kokiekang, qui était ma binôme, qui était mon amie, et puis qui n'a jamais cessé de m'encourager à me lancer dans la lutte. Elle me disait toujours, tu peux faire changer les choses, tu peux faire quelque chose, n'hésite pas. Et aujourd'hui encore, quand je repense à Olivia, je me dis qu'elle savait qu'elle allait partir. C'est pour ça qu'elle me mettait cette pression. Mmh. Et puis, je me dis que de là où elle est, elle doit être fière, elle doit être contente du travail qu'on est en train d'abattre. On a commencé depuis 2020, aujourd'hui nous sommes en 2026 et quand on regarde en arrière, on a avancé de petits pas, mais des petits pas qui impactent véritablement au niveau de la lutte. Donc cette passion, cette volonté est partie d'une révolte. Pourquoi tant d'enfants souffrent? pourquoi dans un pays comme la Côte d'Ivoire, qui est un pays riche, voilà, moi je ne nous considère pas comme un pays pauvre, comme un pays en voie de développement. Je crois que la Côte d'Ivoire est un pays riche. Comment en 2026, des enfants encore peuvent mourir faute de connaissances, voilà, faute d'informations, de bonnes informations. Et je suis convaincue d'une chose, le gouvernement ne peut pas tout faire. Le ministère de la Santé ne peut pas tout faire. Je me dis que si chacun y met du sien, petit à petit, on va y arriver. Comme on dit en ivoirien, trop de viande dans la sauce, ça gâte pas la sauce. Voilà. Donc c'est le travail de chacun qui va permettre à ce combat-là de vraiment éclore afin qu'il y ait des décisions réelles qui soient prises par nos autorités. Ça, c'est le cri de cœur qu'on leur donne, qu'on leur lance aujourd'hui. Il faudrait que vraiment des décisions puissent être prises concernant la prise en charge des enfants atteints de cancer, la gratuité des soins, une prise en charge même partielle des coûts des médicaments. Ça va alléger les choses. Une politique sanitaire qui se tourne vers ces enfants. Il faudrait que, comme on l'a dit tout à l'heure, les centres pilotes, il faudrait que ça ne soit plus des promesses, mais il faudrait que on puisse vraiment voir la création de ces centres satellites afin que tous les enfants, quel que soit l'endroit où ils sont en Côte d'Ivoire, ils puissent recevoir des soins adéquats quand ils sont atteints de cancer.
0: Voilà. Madame Makofi, vous avez terminé le Sud-Comoué, vous venez de démarrer, on vient de terminer la sensibilisation et maintenant ça doit continuer. Et est-ce qu'on peut faire déjà un point, comment ça a été sur le terrain?
3: Je pense que avec les retours que j'ai eus des bénévoles, ça s'est bien passé. On remercie justement les médias qui ont joué un grand rôle, la radio santé, voilà. Les médias ont joué un grand rôle parce que ils ont fait écho de ce que on arrivait. Donc les populations nous ont bien accueillis. Aujourd'hui, c'est vrai qu'on n'a pas, je n'ai pas encore tous les chiffres, mais je sais que on est autour de 5500 personnes touchées pour une première étape. Parce que je dis une première étape, c'est le début, c'est déjà bon. Et la campagne ne se termine pas. Non, elle n'est pas terminée. Je pense que c'est le début. C'est le début de quelque chose de grand parce que au niveau de l'éducation nationale, il y a un projet justement concernant la sensibilisation avec les enseignants, le corps enseignant, avec l'INFAS. C'est vrai, on a commencé quelque chose.
0: Très engagé.
3: On sent qu'il y a un travail qui a été fait. Voilà, il y a quelque chose qui est en train d'être mis en place pour que on puisse continuer, on ne puisse pas s'arrêter. Au niveau même de la protection sociale. Au niveau de la protection sociale, il y a quelque chose qui est en train d'être mis en place pour que véritablement on puisse arriver ensemble à vaincre cette pathologie-là.
0: Beaucoup de choses sont en train de mise ensemble parce que c'est avec Radio Santé. Beaucoup de choses.
3: Oui, effectivement.
0: Je vais laisser.
3: Le love avec Radio Santé, c'est pas maintenant, c'est jusqu'à la gare.
0: Ok, vas-y mon frère.
2: Alors justement, Madame la Présidente, vous êtes entrée dans cette action-là, dans cette initiative-là, à la suite d'une révolte, d'un engagement et d'un constat que vous avez vécu, bien malheureusement, aujourd'hui, avec votre engagement, jusqu'où? Eh ben l'ONG Adorad et toute l'équipe que vous menez, vous êtes prêts à arriver pour contre le cancer de l'enfant.
0: Votre détermination.
3: Oui, je pense qu'on va arriver à des décisions politiques claires. C'est vrai qu'à chaque moment on a des promesses, mais aujourd'hui on voudrait que le gouvernement fasse un peu plus que les promesses et on ne s'arrêtera pas tant que on n'est pas arrivé à une réponse positive plutôt à notre plaidoyer. Pour les enfants atteints du cancer. Voilà.
2: Alors, comme pour employer vos mots, on va dire, hein, avec la grâce de Dieu, certainement que le désert fleurira.
3: Il fleurira.
0: Madame Kofi, quel est votre défi en ce moment?
3: Le plus gros des défis.
0: Le défi.
3: C'est de sauver le maximum d'enfants d'une mort certaine. Un diagnostic précoce peut sauver un enfant. Un diagnostic précoce peut sauver plusieurs enfants. Et aujourd'hui, notre défi, c'est de pouvoir remonter le maximum d'enfants. le maximum d'enfants qui ont la chance d'être sauvés. Parce qu'il y a des enfants qu'on remonte où on sait qu'ils sont déjà en métastase. Et ça, c'est douloureux, comme l'histoire de la petite Prunelle. Aujourd'hui, notre défi, c'est de remonter le maximum d'enfants et puis faire grimper le taux de rémission. Tout à l'heure, le docteur a dit 30%. Il faudrait que d'ici 5 ans, d'ici l'an, même pas 5 ans, d'ici l'an 2030, nous puissions avoir pouvoir rattraper ce gap-là. Voilà, atteindre les 80% de rémission.
2: Pourquoi pas ?
3: Pourquoi pas ? C'est possible.
0: Vous avez lancé un message qui est assez très évocateur. Vous avez dit parler de l'information, de la communication. En quoi est-ce que ces deux mots qui jalonnent sur vos affiches, qui est brandé sur toutes les affiches, est un déclic?
3: Ok, je vous remercie. En fait, lorsque vous écoutez les témoignages, quand on va en sensibilisation, on demande, est-ce que vous avez entendu déjà parler du cancer de l'enfant? Il y a plusieurs personnes nous ont répondu, cancer de l'enfant, non. Ça n'existe pas chez les enfants.
0: Surtout qu'il y avait six oncologues seulement.
3: Voilà. Ça n'existe pas. Donc, il y a un problème d'information. Lorsque l'enfant est malade, il a certains de ces signes qui ont été évoqués là. Les parents vont dire, c'est le féticheur. Ils vont aller chez le féticheur, pardon, parce qu'ils se disent que c'est un sort qui a été lancé à leur enfant, alors que c'est une maladie qui se cache. Ça, je vais employer un verset de la Bible qui dit « Faute de connaissance, mon peuple périt ». Ces parents-là, c'est pas parce qu'ils ont envie de se promener, mais c'est parce qu'ils n'ont pas la bonne information. Donc aujourd'hui, on doit donner la bonne information aux parents, leur dire que quand vous voyez tel signe, tel signe, tel signe, tel signe, remonter rapidement.
0: Ça peut être quel signe, par exemple?
3: Par exemple, la tache blanche dans l'œil.
0: Oui.
3: Par exemple, des douleurs osseuses, les ganglions dont le docteur a parlé tout à l'heure, des saignements, des fièvres persistantes qui vont durer plus de 2 semaines. Tous ces petits signes qui paraissent anodins doivent attirer l'attention. En fait, les parents doivent dépasser on doit arrêter de banaliser certains mots chez nos enfants. Donc, l'information au niveau des parents, justement, au niveau des populations, pour leur dire que tout n'est pas banal, tout n'est pas anodin. Ça peut ne pas être le cancer, mais ça peut être autre chose d'aussi grave. Ça, c'est au niveau des populations. Et au niveau du corps médical, il faudrait que les médecins puissent avoir la meilleure information pour pouvoir remonter les cas suspects et les référer vers le CHU ou l'hôpital mère-enfant, vers les institutions de référence. Voilà. C'est pour ça qu'on parle d'information. Voilà.
0: Chers confrères?
2: Oui.
0: Nous arrivons tout doucement vers la fin de la fermeture de l'antenne.
2: Oui.
0: Et un mot à votre niveau?
2: Ben, nous, c'est juste, donc, salut encore une fois, donc, cette

0: d'entre eux ne savaient pas l'existence justement eh bien des cancers liés donc à l'enfance. Aujourd'hui, donc informer et sensibiliser ces personnes de terrain et la population, c'est vraiment un grand pas vers donc la lutte contre justement cette maladie.
1: Voilà, vous avez été très nombreux à nous suivre en direct depuis la salle des fêtes de d'Aboisseau. Je voudrais sans pas donner l'antenne sans dire merci à ces sept régions de la Côte d'Ivoire qui ont tout de suite sur la page Facebook, sur la page WhatsApp du Radio Santé qui ont OK pour dire ils sont allez, ils vont en direct. Je
2: Merci.
1: remercie ces radios donc pour suivre dans le Poro Radio Satellite. Nous étions dans le Ambon avec Radio Pulsar, dans le Béké avec deux radios qui ont pris l'engagement, une qui était en live qui nous a permis d'avoir quelqu'un du Maroc, Alassane nous a appelé du Maroc et qui nous a dit qu'il suivait l'émission depuis Rabat et c'était Radio Béké FM qui émet en FM et en web.
2: Merci.
1: Nous avons une radio Média Plus dans le Béké et puis nous sommes partis du côté de San Pedro. Radio Impact Sud-Ouest.
2: On arrive
1: avec,
2: à San Pedro.
1: Alors, donc, c'est bien dit que Marie Touve, tu vas pouvoir prendre la relève à San Pedro,
2: à San Pedro.
1: Et avec la section Radio Santé de San Pedro qui couvre 8 radios jusqu'à Tabou. Et vous pouvez apporter aussi votre contribution, il le faut. Ça a été dit ici, l'information suscite l'action et l'action sauve des vies. La radio mère-enfant de Lakota avec Aïcha était de nôtre. La radio Yakwa de Haut-Sassandra à Daloa était avec nous. Et puis, vous savez que Radio Dialogue Citoyen était aussi en synchronisation pour la diffusion. Nous remercions tous ceux qui nous ont suivis à partir de cette ville. C'est la capitale du Sud Comoué. Merci à Dorade. Merci à Madame Kofi pour son engagement sans faille au profit des enfants qui souffrent de cette maladie. Elle a lancé le message. L'information suscite l'action et l'action sauve des vies. Ne gardez pas vos enfants à la maison quand vous savez qu'il a une petite tache sur les yeux. Quand vous suspectez une fièvre à répétition. Quand vous voyez des choses qui ne sont pas normales. En principe, faites l'effort. Aller au centre de santé, parce que toute tumeur n'est pas forcément un cancer, mais ça vous permet de pouvoir allaiter et prendre les dispositions idoines. Nous avons été très heureux depuis ici. Madame, je vois le regard, vous voulez dire quelque chose?
2: Merci, c'est juste merci.
1: Merci.
2: Merci, beaucoup d'émotions et puis voilà, gratitude. Merci, merci. Merci.
1: Merci, voilà. Et donc, nous sommes assez lancés dans la dynamique d'Octobre Rose qui commence, mais sachez que la Radio Santé est avec vous. Nous sommes Abdelaziz Sangaré, Boris Louan, Sidi Bédé Maféré pour la retransmission en direct. D'ici là, portez-vous bien et regardons l'Afrique avec beaucoup d'espoir. Bonsoir chez vous.
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0: vous les femmes là, vous n'avez qu'à changer vos mauvais comportements là, hein. Sinon vous ne va pas gagner Marie.
1: Faut les laisser.

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1: Auditeurs et auditrices, bienvenue à 5 minutes pour savoir. Ce numéro est consacré à l'importance du test de dépistage du cancer du sein. Le cancer reste un problème de santé publique majeur avec 19,3 millions de nouveaux cas et 10 millions de décès en 2020. Les signes restent méconnus malgré les efforts déployés par le ministère en charge de la santé et ses partenaires. Mais pourquoi il est important pour la femme de faire son test de dépistage du cancer du sein? Pour en parler, nous recevons dans nos studios Dr Anno Dolores du Programme national de lutte contre le cancer. Mais bien avant, écoutons à présent cette discussion entre deux dames, Adjoa et Ami.
2: Aïe, c'est pas Ami qui est là-bas là. Celle-là. Ami! Où? Elle n'entend même pas. Madame, arrêtez la dame là, la jeune dame là. Oui, en rouge là. Elle va me faire courir ma tête là. Ami, bonjour. Tu es pressé ce matin là, tu vas où?
3: Pardon. Dans ce temps, je n'ai même pas le temps.
2: Madame n'a pas le temps, moi je sais ça. Regarde ma tête. À cause de toi, hier, j'ai défait mes cheveux. Je suis allée chez toi, je veux que tu maîtresses. On me dit que tu n'es pas là. Fais attention de ma chérie.
3: Depuis hier, il y a des filous. Aller-retour seulement. Je n'ai même pas le temps. Allez là, je suis en route même pour l'hôpital même.
2: Il y a quoi là-bas?
3: Non, personne n'est malade, c'est pour moi-même.
2: Aïe.
3: J'ai même fait dépistage de cancer du sein là.
2: Hein? Quoi?
3: Cancer du sein là, dépistage de cancer du sein là.
2: Ma chérie. Ton histoire de cancer du sein est quittée où ce matin là? Ça c'est maladie des blancs. Ton problème il est où?
3: Adjoa. Ça là c'est pas maladie des blancs de.
2: Tu dis quoi?
3: Tu connais ma camarade Afuela non?
2: Oui, Afuela Claire.
3: Merci. Elle est en train de suivre son traitement de cancer du sein.
2: Ouh.
3: Parce que la dernière fois elle allait se faire dépister, ils ont vu une boule. Ça c'est au coup d'un dépistage qu'elle a su qu'elle est malade. Actuellement elle est en train de suivre son traitement.
2: Ouh.
3: Dieu merci, ils ont vu. Donc là, elle sera guérie. Donc moi aussi là, je vais le faire pour moi. Au moins là, si je n'ai pas là, je suis rassurée.
2: Donc moi je pensais que c'était une rumeur. J'ai dit les gens sont là, ils bavardent dans l'oreille des gens, ils racontent des trucs, n'importe comment. Ça bavarde ici, ça bavarde. Déjà c'est vrai.
3: C'est vrai, c'est
2: non,
3: pas rumeur.
2: Non. Je vais avec toi pour faire mon dépistage. En je reste pas. Ma chérie, avant de partir, on va passer chez moi à la maison. Je vais prendre l'argent de popote avec mon mari. À mon retour, je fais mon marché.
3: En tout cas.
2: Donc, cancer là, on a ça ici.
3: On a ça ici.
2: Ma chérie, allons. Pardon.
3: Il vaut mieux aller se vérifier.
2: C'est mieux.
1: Docteur Dolores, avant de rentrer dans le vif de ce sujet relatif à l'importance du dépistage du cancer du sein chez la femme, voulez-vous réagir aux échanges d'Adjoa et Ami que nous venons d'écouter?
4: Ce sketch nous met face à la réalité. Le cancer est perçu encore chez certaines personnes comme une rumeur, une maladie qui touche uniquement les personnes nantis ou encore les personnes de l'Occident, ce qui n'est pas du tout vrai. Avec les chiffres que nous voyons aujourd'hui, on voit que la maladie est assez récurrente en Afrique et aussi dans notre pays, la Côte d'Ivoire.
1: Docteur, parlez-nous de l'importance du test de dépistage du cancer du sein chez la femme.
4: Dans le cas du cancer du sein, ce que nous voulons éviter, c'est le diagnostic tardif. Nous ne voulons pas voir la femme à un stade très avancé. Le dépistage, en un mot, c'est le fait de déceler précocement la maladie avant l'apparition des symptômes apparents. De ce fait, le dépistage du cancer du sein, si la femme respecte les recommandations, doit nous permettre de voir le cancer dans ses premiers stades. Aujourd'hui, voir un cancer dans les premiers stades augmente considérablement les chances de guérison. Au niveau du Programme national de lutte contre le cancer, nous avons des recommandations de dépistage. Nous demandons à la femme, à partir de 20 ans, de réaliser l'autopalpation. L'autopalpation est le fait de palper soi-même ses seins. La femme se met devant un miroir, elle regarde, elle observe ses seins à la recherche d'une plaie, des fossettes, de l'eczéma ou autres signes qu'elle n'avait pas l'habitude de voir. Après cela, elle met sa main au niveau de la nuque et palpe toutes les parties du sein en suivant le sens de l'aiguille d'une montre. Elle n'oublie pas de toucher le creux de l'aisselle à la recherche d'une boule et de presser aussi le téton à la recherche d'un liquide. L'autopalpation doit se faire 8 jours après les règles. Pour les femmes qui ont toujours leurs règles et pour les femmes ménopausées, elles doivent choisir un jour dans le mois pour le réaliser. L'autopalpation doit se faire chaque mois. Comme deuxième recommandation, nous avons la palpation clinique. La palpation clinique se fait à partir de 20 ans. Et cela doit se faire chaque année. La palpation clinique est le fait de se faire palper les seins par un professionnel de la santé. Ça peut être une sage-femme, un infirmier, un médecin ou un gynécologue. Puis, comme troisième recommandation, nous avons la mammographie. La mammographie se fait à partir de 45 ans, chaque 2 ans. La mammographie, en un mot, c'est la radiographie des seins.
1: Docteur Anna Dolores, nous sommes à la fin du temps imparti pour cet entretien. Quel conseil pouvez-vous donner à ceux ou celles qui nous écoutent?
4: Prendre soin de notre santé, c'est aussi prendre soin de nous. Il faudrait alors que le dépistage soit ancré dans nos habitudes. Nous devons le marquer comme notre rendez-vous de beauté, notre rendez-vous de santé annuel obligatoire. N'ayons pas peur. Retenons juste qu'il est possible de guérir et le dépistage est un élément important qui facilitera cette guérison parce qu'il nous permettra de voir précocement la maladie.
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1: Auditrices et auditeurs, bienvenue à ce temps d'antenne consacré à la lutte contre le cancer du sein. Pour ce numéro, nous nous intéressons à l'engagement de la société civile dans la lutte. Plusieurs structures ou institutions interviennent dans ce domaine et certaines d'entre elles sont regroupées au sein d'une organisation, notamment la Coalition des organisations de lutte contre le cancer, la COLCC, que nous vous invitons à découvrir à travers ce temps d'échange. Maître Fadiga Fatou Koulibaly, présidente de la Coalition des organisations de lutte contre le cancer, COLCC, merci de nous recevoir. Dites-nous d'où est partie cette motivation ou intention de vous regrouper.
2: Une petite phrase qui me vient chaque fois à l'esprit quand on me demande ça. Je dis, mais nos patrons, les professionnels nous ont appris que le cancer, c'est une multiplication anarchique de mauvaises cellules. Pour moi, donc, pour combattre, il faut une action coordonnée. Et donc, c'est pour coordonner nos actions, pour parler d'une seule voix. Et nous avons décidé que face au cancer, c'est ensemble qu'on est fort. Donc, pour mener les actions, pour faire des plaidoyers, et puis les activités de terrain, et avoir une vision commune.
1: Dites-nous, quelles sont les actions que vous menez sur le terrain? Qu'est-ce que vous apportez concrètement?
2: Je crois que notre mission principale, c'est la communication. C'est pour ça que je vous dis déjà merci de nous donner la parole. Il faut donc pouvoir expliquer aux femmes s'agissant du cancer du sein qu'il y a une maladie qui s'appelle cancer du sein. Mais il faut leur dire que toute boule n'est certes pas un cancer du sein, mais toute boule peut être un cancer du sein. Donc, nous, notre message ici, quoi? Réveillons-nous, allons chercher à voir qu'est-ce que nous avons dans nos seins, pour que le sein soit sans cancer.
1: Que faites-vous pour aider et soutenir les femmes malades du cancer?
2: Les femmes malades du cancer ont besoin de financement pour se soigner. Et malheureusement, les ONG n'ont pas beaucoup d'argent. Nous essayons donc de les accompagner du mieux que nous pouvons, d'abord par rapport à l'accompagnement mental. C'est une charge mentale lourde d'être confronté à un cancer. Après, nous avons la possibilité de prendre les rendez-vous pour les malades. Et puis, lorsque nous avons la possibilité de les aider financièrement, nous le faisons, soit en demandant de l'aide aux bonnes volontés, soit en puisant dans nos poches également.
1: Dites-nous, quels sont les projets que vous avez mis en place? Quels ont été les impacts de ces projets?
2: Vous savez que chaque année, nous parlons du cancer du sein, donc nous faisons de belles campagnes. Et toute l'année, nous faisons du dépistage. Nous sommes en projet tout le temps. Et c'est ce qui fait que vous voyez, on dit qu'il y a de plus en plus de cancers du sein. C'est peut-être vrai, il y a une prévalence qui augmente, mais il y a surtout que nous sommes allés travailler à faire débusquer les femmes de leur maison, de leur case, pour qu'elles n'aient plus peur de dire qu'elles ont le cancer. Donc nous avons un début de victoire sur les tabous et sur la stigmatisation qui fait qu'on a peur de dire qu'on a un cancer du sein. Donc nous avons une grande victoire sur le début des traitements. Donc les traitements sont devenus plus précoces, ce qui fait que le taux de guérison a augmenté. Et nous, notre point fort, c'est de passer ce message d'espoir. Mesdames, nos filles, nos sœurs, le cancer du sein, il existe. Mais ce n'est pas une fatalité. On n'en meurt pas forcément. Mais ce qui vous appartient à vous et à nous, nous sommes proches de vous, c'est de nous réveiller et de voir quel est l'état de notre sein. Il faut regarder, il ne faut pas avoir peur. Et plus tôt on est diagnostiqué, mieux on est soigné et plus on a des chances de vivre longtemps.
1: Merci à vous, Maître Fadiga. Nous sommes au terme de notre temps d'échange. Merci d'avoir accordé ce temps.
2: C'est moi qui vous remercie. Nous avons besoin de communiquer. Merci.
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1: Auditrices et auditeurs, merci d'être en notre compagnie et bienvenue à ce temps d'antenne consacré à la lutte contre le cancer du sein. S'il est vrai que cette maladie est un véritable problème de santé publique, il convient de rappeler que le cancer du sein n'est pas une fatalité. Détecté tôt, il se guérit et des témoignages, il y en a.
2: Qui est belle comme ça? Regarde comme elle est jolie. Adja.
3: Oui.
2: En tout cas, bonjour.
3: Bonjour, ami. Ça va?
2: Ça va. Et ta santé?
3: Je peux dire ça va.
2: Comment ça, tu peux dire ça va? Faut dire ça va.
3: Ah. En tout cas, je suis le traitement. Quand je vais à l'hôpital, je suis avec mes camarades là-bas, les femmes là. Voilà, on rit, on fait tout. J'ai même des camarades, on se donne des conseils. Ah. On a la foi, on sait que Dieu va faire quelque chose.
2: Dieu a déjà fait quelque chose. Aïe, tu vas guérir.
3: Tu es sûr.
2: Sûr. Faut suivre les traitements seulement.
4: Ami, ça va?
2: Oui, ça va.
4: Attends, il y a quoi? Quand tu me vois, tu ne peux même pas sourire un peu. Alors.
3: Chérie, pardon, je n'ai pas envie de rire.
4: Tu vois, toujours elle est comme ça. Elle a ses visages serrés. Je l'encourage, tu lui dis, tu seras guéri. Hein? Pourquoi tu ne me crois même pas même?
3: Vous êtes sûr que je vais guérir un jour?
4: Ma chérie, tu suis ton traitement, non? Tu vas guérir. En fait, tu n'as pas la foi. Crois en toi.
3: D'accord.
4: Ouais, tu vas guérir. Ça, c'est un petit problème même. En Côte d'Ivoire, ici, maintenant, là, on soigne. Quand c'est là, c'était un petit problème pour nous en Côte d'Ivoire. Allez.
3: En tout cas, tout mon problème, je veux guérir.
4: Tu guériras.
2: Tu vas guérir.
4: Tu vas guérir. Hein? Là, toi-même, tu n'as pas confiance, quoi. C'est ce qui me fait mal. Yeri, tu as vu Jess derrière la route. Et tu avais cancer du sein.
3: Ah,
4: mais tu vois, aujourd'hui, tu es sur pied. Actuellement, on l'a mis en rémission. Mais bientôt, c'est fini.
3: C'est vrai.
4: Voilà. Pas y a tellement la rémission. Bientôt, là, ça finit.
3: Attends, rémise quoi?
4: Non, ça dit. Ils ont, elle a
3: fini. Il va la mission.
4: Non. Ça dit quoi? Elle a fini. Elle a suivi le traitement. Ça va. Mais on la suit toujours pour l'encadrer, quoi. Pour que ça puisse bien aller.
3: Comme ce que je fais, chaque fois je vais.
4: Voilà, non, ça, t'as en train de suivre le traitement. Voilà, à un moment, va arriver. On va te mettre aussi en rémission. Ça dit que. Ça, un peu net, tu vas guérir. Et puis quand c'est guéri, là, pouf, tu es debout, c'est guéri.
3: Merci beaucoup. Quand j'entends guérir, là, tu peux pas comprendre.
4: Toi, tu vas guérir. Chérie, tu vas guérir. Tu seras sur pied. D'abord, mais attends. Il y a une émission à la radio, là, où il a fait les témoignages du cancer du sein. On va aller, que ça, c'est mieux. Là, tu vas croire même qu'on guérit.
3: Là, ça va me remonter.
4: Voilà, un peu. Mais tu crois pas qu'on guérit, mais tu vas guérir. Alors, on va écouter.
3: Là, comme je ne suis pas la seule, quand je vais écouter les témoins, ça va me faire
2: voilà.
3: Me passer.
2: Allons.
3: Allons. Ami, tu restes avec nous, hein?
2: Non.
1: Nous sommes justement allés à la rencontre d'une survivante qui a bien voulu partager son expérience avec nous.
5: Je suis Brigitte Kouassi, une survivante du cancer du sein.
1: Dites-nous, comment est-ce que vous avez vécu l'annonce de votre cancer du sein? Quelle a été votre réaction face à cette nouvelle?
5: Je me rappelle que lorsque, en palpant ma poitrine et que j'ai retrouvé la boule, ça m'a tout de suite inquiétée et je me suis rendue à l'hôpital. Le gynécologue que j'ai rencontré, il m'a dit clairement que ce n'était pas sa spécialité. Donc, il m'a référé au CHU de Trècheville. Il faut dire que ça n'a pas été de tout facile parce que étant jeune et puis étant à la recherche d'un enfant et on m'annonce que j'ai un cancer, c'était vraiment pas facile. Je me rappelle, j'avais des jours où je dormais même pas la nuit, je pleurais amèrement. Mais après, je me suis ressaisie et j'ai dit que bon, étant une femme de foi, je me suis dit que si le Seigneur me permet de vivre cette épreuve, c'est parce qu'il sait que j'ai les épaules solides pour surmonter. Et j'ai essayé.
1: Alors, quand vous dites essayer, vous parlez certainement du traitement. Est-ce que vous pouvez décrire les différentes étapes du traitement? Quels ont été les défis auxquels vous avez été confrontés justement au cours de ce traitement?
5: À l'annonce de la maladie, le médecin m'a dit qu'il y avait un traitement, ce qui m'a vraiment rassurée. Il m'a demandé d'abord de faire une biopsie. Et quand j'ai fait la biopsie a donné le stade de la maladie. Et c'est comme ça que j'ai commencé à faire les chimiothérapies. Il faut dire que ça n'a pas été facile. Hein. J'ai fait 8 séances de chimiothérapie. Après les 8 cures de chimio, j'ai subi la mastectomie. Entendez par là l'ablation du sein. Et après cette ablation, j'ai aussi fait 25 séances de radiothérapie au centre d'oncologie médicale à la San Ouattara.
6: Quels ont été les défis auxquels vous avez été confrontés émotionnellement et puis également physiquement ?
5: Émotionnellement, je peux dire que ça n'a pas été facile, mais il faut dire que j'ai été vraiment soutenue par mes proches, entendez, par mes proches, ma famille qui était là moralement, qui me soutenait aussi spirituellement, aussi une famille merveilleuse qui est ma chorale, la chorale Saint-Luc. J'ai vu tout ce qui m'entoure et puis je me suis relevée. Et puis, j'ai essayé.
6: Donc, on dira que vous avez bénéficié du soutien de votre entourage, famille, amis, connaissances. C'est bien cela?
5: Oui. Je veux dire aussi que, au lieu de service, mon supérieur hiérarchique, il était tout le temps avec moi. Je veux dire que ces moments-là ont été vraiment des moments très, très importants pour moi.
6: Aujourd'hui, vous êtes en rémission. Comment envisagez-vous l'avenir? Quels sont vos projets?
5: Oh, l'avenir, à Dieu, parce que si Dieu me donne une seconde chance de vivre, je ne vais plus m'attarder sur les choses inutiles. En fait, ce que je veux dire, c'est que cette maladie m'a permis de comprendre l'importance de la vie. Je suis focus sur la vie. Et puis, j'ai des projets. Aujourd'hui, j'envisage même de retourner voir mon gynécologue et puis voir si je peux concevoir.
6: Quel est votre message à l'endroit des personnes vivant avec le cancer et ceux qui seraient atteint par cette maladie?
5: Oh, déjà, je veux dire que moi, la maladie m'est tombée là-dessus. Mais aujourd'hui, mon combat, c'est que chaque année, une femme doit aller voir un médecin pour se dépister, pour ne pas qu'elle soit surprise. Parce qu'aujourd'hui, le cancer, on en parle, mais les gens autour de nous ne prennent pas ça au sérieux, alors que c'est une maladie qui, si on prend un peu ses dispositions, on essaie de manger un peu équilibré, faire un peu de sport, et puis éviter les stress trop importants, on peut éviter le cancer du sein. Donc aujourd'hui, moi, mon message, c'est que tout le monde, que ce soit une femme comme un homme, allez faire au moins une mammographie chaque année.
6: Madame Brigitte Kouassi, infiniment merci.
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1: Mesdames, Messieurs, mes auditeurs, nous sommes heureux de vous retrouver encore sur Radio Santé Côte d'Ivoire. Présent, nous recevons Docteur Bonissimo Pierre. Docteur, bonjour.
2: Bonjour, monsieur.
1: Docteur Bonissimo, vous êtes coordinateur national du projet WIX. Vous êtes également responsable du service partenariat, multisectorialité et recherche au PNLK. C'est ça, hein?
2: C'est bien ça.
1: Le PNLK,
2: qui est le programme national de lutte contre le cancer.
1: Le programme national de lutte contre le cancer. Alors, vous êtes coordinateur national du projet WIX. On va commencer par cela. Le projet WIX, c'est quoi?
2: Avec plaisir, merci beaucoup. Le projet WIX, c'est un projet d'autonomisation de la femme par des services intégrés de dépistage, donc de prévention des cancers du sein, du col de l'utérus, de l'hypertension artérielle, du diabète, d'évaluation de la santé mentale. Donc, c'est un guichet unique. On va présenter ça comme ça. Et donc, en une seule visite, tous ces services sont proposés à la femme dans un établissement de soins primaires, donc un ISPC, comme le dit, un établissement de premier contact, et selon une approche centrée sur la femme et holistique. Donc, voilà un peu le projet WIX. C'est un projet dont l'OMS est promotrice. Et en Côte d'Ivoire, il est mis en œuvre donc, par trois programmes.
1: D'accord.
2: Le programme national de lutte contre le cancer, le programme national de prévention des maladies métaboliques, de lutte contre les maladies non transmissibles et le programme national de santé mentale.
1: D'accord. Trois programmes qui s'unissent autour d'un projet. On va dire que c'est énorme.
2: C'est énorme. Et c'est le lieu aussi de saluer les deux districts participants, à savoir le district d'Aboville et le district de San Pedro.
1: D'accord. Alors, le projet a commencé quand, prend fin quand et s'étend sur quelle zone?
2: Merci. Pendant 6 mois, nous nous sommes mis à préparer ce projet, qui est rentré dans sa phase opérationnelle depuis février 2025. Et à terme, nous visons 10 000 femmes dépistées pour ces pathologies dans ces deux districts.
1: D'accord.
2: Voilà, donc c'est jusqu'à mai 2026.
1: Jusqu'à mai 2025 pour que nous soyons au terme, on va dire, du projet. Mais aujourd'hui, l'objectif, c'est 10 000 femmes que vous visez. Nous sommes à quel niveau? Quel est le bilan à mi-parcours qu'on peut faire?
2: Il faut dire que nous avons commencé timidement. Nous avons retrouvé donc notre vitesse de croisière et là, nous sommes à 3 200 femmes en fin août. Donc bientôt, nous allons donc consolider les données de septembre. Et nous estimons que, qu'il est possible, donc, d'ici fin novembre, d'atteindre 7000 femmes. Donc nous sommes en train de travailler, de mobiliser les partenariats parce que le projet WIX, c'est un cadre en fait, qui veut donc développer, qui veut donc, permettre à tous les partenaires, à tous ceux qui veulent donc, investir dans les femmes. Comme vous le savez, investir dans les femmes, c'est vraiment investir pour la richesse, pour le développement d'un pays.
1: C'est ça.
2: Donc c'est un cadre et nous sommes en train de mobiliser des partenaires ça et là pour que nous puissions justement appuyer nos districts et maximiser donc, le contact entre les femmes et les services de santé.
1: Alors, comment se fait le choix des femmes qui y participent?
2: Merci. Les femmes éligibles donc, sont des femmes âgées de 25 à 49 ans.
1: 25 à 49 ans, d'accord.
2: Voilà. Toutefois, toutes les femmes adultes qui se présentent dans ces centres de santé, donc 3 à Goville et 3 à San Pedro, sont reçues. Reçoivent, sont reçus et donc reçoivent des services de prévention intégrés.
1: D'accord. Mesdames, Messieurs, amis auditeurs, vous êtes toujours sur Radio Santé Côte d'Ivoire. Vous suivez notre rubrique Entretien avec, et là nous sommes avec Dr Bonnie Simon-Pierre, coordinateur national du projet WIX, responsable du service de partenariat multisectorialité et recherche au PNLK. Alors, on a parlé du projet WIX. Actuellement, le bilan à mi-parcours fait état donc de
2: 30%.
1: De 30%, oui, d'accord. Il reste encore 70%. Est-ce que on peut espérer atteindre l'objectif à terme?
2: Nous sommes confiants parce que nous ne serons pas seuls. Nous avons aujourd'hui donc la communication avec Radio Santé. Nous allons profiter donc de la campagne Octobre Rose avec déjà des initiatives qui se préparent, avec de nouveaux partenaires qui se signalent. Et nous comptons sur le leadership local, donc de nos directeurs départementaux de santé qui sont super engagés avec nous. Nous comptons sur les groupements féminins qui ont été sensibilisés et embarqués donc dans le bateau WIX. Nous comptons sur les agents de santé donc qui vont proposer systématiquement donc tous ces dépistages à tous les usagers donc de nos centres de santé. Donc nous sommes confiants.
1: D'accord. Vous avez parlé de cancer, vous avez parlé donc d'autonomisation de la femme. Aujourd'hui, on parle de santé mentale. Et quel lien?
2: Alors, le lien est tout trouvé, il est réciproque. Une femme à qui on vient d'annoncer un cancer, même lorsque l'annonce diagnostique se fait selon les règles de l'art, la femme, en rentrant chez elle, va se poser des questions. Elle aura reçu l'information selon laquelle au CNRAO, elle peut commencer son traitement et payer après. Mais toujours est-il que les questions concernant le financement de ces soins, concernant le financement, tout ce qui va avec se déplacer, peuvent persister. La question des enfants ou de la gestion du ménage peut constituer donc des problèmes pour elle.
1: D'accord.
2: Et tout cela va donc entretenir, faire le lit d'une santé mentale délétée, donc vulnérable. En plus de cela, comme vous le savez, le traitement du cancer est long souvent. Et la santé mentale de cette femme va devoir être entretenue jusqu'à la rémission dans un premier temps et pourquoi pas jusqu'à la guérison. Ensuite, on sait aussi qu'une femme qui est anxieuse, qui est stressée, peut développer un cancer. Le stress est un facteur de risque connu de cancer, notamment le cancer du sein. Donc il y a ce lien qui est très étroit. Et là, je suis allé jusqu'au niveau cancer, mais même une femme qui vient faire juste un dépistage peut craindre donc un résultat positif, voire un cancer. Et je fais noter que la crainte du diagnostic est l'une des barrières principal au dépistage des cancers.
1: Et quelle assistance vous apportez, on va dire, quelle assistance psychologique vous apportez à ces femmes-là?
2: Nous visons d'abord la détection précoce. La détection précoce, donc lorsqu'une femme vient pour son dépistage cancer du col utérus, nous proposons un questionnaire donc à 9 questions. On parle donc à 9 items, on parle donc de PHQ-9. Et cet outil-là permet d'évaluer très rapidement l'état de santé mentale de la femme. Lorsqu'elle a une dépression modérée à sévère, elle bénéficie au cours de la même consultation par la même sage-femme ou bien le même médecin d'une psychoéducation.
1: D'accord.
2: Donc un entretien vraiment important qui vise donc à la stabiliser. Et à la suite donc de cet entretien, il y a une autre évaluation qui est faite. Et lorsque des signes de persistance, donc voilà, de cette dépression existent, cette femme-là va être référée vers des services plus spécialisés pour sa prise en charge. Donc ça, c'est ce qui est de la santé mentale. Mm-hmm. Au niveau même du cancer, vous savez, pour le cancer du col utérus, mm-hmm. par exemple, un traitement peut être offert à la dame au cours de la même visite lorsqu'il s'agit de lésions précancéreuses non étendues. Donc ce traitement, on appelle thermoablation ou thermocoagulation. Mm-hmm. Donc au cours de la même visite, la femme reçoit ce traitement en cas de résultat positif. Pour le cancer du sein, en cas d'anomalie, nous allons donc accompagner la femme, faciliter son parcours de soins jusqu'au diagnostic. Et nous travaillons, nous sommes toujours à la recherche de nouveaux partenaires pour que ces frais puissent être donc supportés.
1: D'accord. Aujourd'hui, quel est l'engouement par rapport au projet? L'engouement des femmes vis-à-vis donc, du projet?
2: L'engouement est réel. Mm-hmm. L'engouement est réel. Nous avons conduit une enquête préliminaire auprès des utilisateurs, mm-hmm. auprès des bénéficiaires, et qui sont très satisfaits. Les femmes sont très satisfaites parce que au cours de la même visite, c'est ce qui est intéressant de la chose. C'est-à-dire qu'au cours de la même visite, la femme reçoit tout ce service sans bouger. Ouais. Sans bouger. Donc, la dernière fois, nous avons eu une dame qui était venue pour un dépistage cancer du sein. Mm-hmm. Et au cours de la consultation, on a découvert qu'elle avait un risque élevé de diabète. Mm-hmm. Et quand on a confirmé son diabète, elle a été mise sous traitement. Wow. Donc voilà quelqu'un qui allait se faire voir, se faire palper les seins, mmh. à la recherche d'un cancer, alors qu'elle traîne une autre maladie. Pouvait l'emporter plus tard. C'est ça. Donc c'est cette sorte de one shop, un seul point d'entrée, mmh. avec tous ces services qui enthousiasment vraiment les femmes et donnent vraiment du plaisir aux prestataires, donnent de l'engouement donc aux directeurs départementaux et aux programmes nationaux avec lesquels nous travaillons. Et nous sommes vraiment investis à 100% dans ce projet.
1: D'accord. Alors, vous travaillez avec différents programmes. L'engagement, il est fort.
2: L'engagement est fort et nous sommes tous contents de réduire la verticalité des soins. Aujourd'hui, et nous en sommes témoins, c'est la journée santé mentale.
1: C'est ça.
2: J'ai été, moi qui suis du programme cancer, j'ai été invité donc à animer un panel. D'accord. Et cette collaboration existe au point où parfois... les supervisions jusque-là sont intégrées. Au lieu que chaque programme descende sur terrain, nous allons ensemble. Les outils sont élaborés ensemble et cela vraiment renforce l'intersectorialité, renforce l'intégration et c'est très positif.
1: D'accord. En tout cas, merci beaucoup à vous, monsieur Boni Simon-Pierre. Nous sommes au terme, on va dire, de notre entretien.
2: Ah, déjà?
1: Ah oui.
2: Le sujet est passionnant.
1: Oui, très passionnant. Alors, qu'est-ce qu'on peut retenir?
2: Ce qu'on peut retenir, c'est que il faut multiplier, pas multiplier, il faut optimiser le contact de la femme avec le centre de santé pour lui offrir tous les services, notamment de lutte contre les maladies non transmissibles. Mmh. Et c'est l'essence du projet WIX.
1: C'est ça.
2: Nous sommes dans un contexte où on ne va à l'hôpital qu'on est malade. Mmh. Et quand les patients arrivent à l'hôpital, il faut vraiment que tout soit réuni pour que cette femme-là ne soit pas vue juste pour son col de l'utérus ou pour son sein, et se présenter ensuite 2 semaines plus tard pour un AVC parce qu'on n'avait pas checké son hypertension artérielle. Ou bien une femme vient faire son dépistage cancer du sein, on lui dit qu'il n'y a rien, alors que dans son subconscient, quelqu'un en a souffert de cancer du sein, donc elle se croit à risque jusqu'à faire une dépression. Donc c'est vraiment cette approche d'intégration que nous prenons au sein de WIX et pour le moment, nous préparons pour la mise à échelle. Mais dans un premier temps, il va falloir donc attendre les 10 000 femmes dépistées et avec l'aide des partenaires et avec le ministère de la Santé qui est très engagé avec nous, nous allons pouvoir donc mettre à échelle ces interventions.
1: Ça veut dire qu'on pourrait aller au-delà du mai 2026?
2: Comme c'est un projet, donc c'est jusqu'à mai 2026, mais nous comptons avec nos autorités et avec le bien fou que cela apporte donc, aux femmes et au système de santé. Et nous l'avons déjà inscrit dans le plan national d'élimination du cancer du col de l'utérus, ces aspects d'intégration. Et je sais que nos deux programmes frères, notamment santé mentale et maladies non transmissibles, l'ont inscrit dans leurs priorités et il n'y a pas de raison que cette approche s'arrête en mai 2026.
1: D'accord. Merci beaucoup à vous, monsieur, sinon docteur Bonny Simon-Pierre, coordinateur national du projet WIX, responsable du service de partenariat, multisectorialité et recherche au PNLK. On a été très heureux de vous avoir reçu sur le plateau de Radio Santé Côte d'Ivoire. Merci et très bon retour chez vous.
2: Merci
1: avec
2: beaucoup.
1: Votre entretien, nous mettons un terme donc à l'édition donc entretien avec du jour. Il faut dire que je suis Franck Sylvanus à ce microphone. J'ai bénéficié de l'assistance de Sangaré Abdoulaye. J'ai bénéficié également de l'assistance technique de Boris Louan de Kandopleu. La coordination a été assurée par Sidibé de Maféré. Merci à tous, merci à toutes de nous avoir suivis.
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1: Auditeurs et auditrices, bienvenue à 5 minutes pour savoir. Ce numéro est consacré à la prise en charge médicale du cancer du sein. Le cancer reste un problème de santé publique majeur avec 19,3 millions de nouveaux cas et 10 millions de décès en 2020. Et le mécanisme de la prise en charge médicale du cancer du sein en Côte d'Ivoire reste encore méconnu malgré les efforts déployés par le ministère en charge de la santé et ses partenaires. Comment se fait la prise en charge médicale? Pour en savoir davantage, nous recevons Dr Anno Dolores du Programme national de lutte contre le cancer. Mais avant, écoutons à présent cette discussion entre deux dames, Adjoa et Ami.
2: Adjoa!
3: Hey, Adjoa, c'est bon, arrête de pleurer.
2: Ami, je ne peux pas.
3: Tu peux pas comment? C'est bon. Hey.
2: Ami,
3: ça s'arrangeait, pardon.
4: Qu'est-ce qui se passe ici? Hein? Pourquoi elle pleure comme ça?
3: On est parti à l'hôpital pour aller faire dépistage de cancer du sein. Maintenant, il se trouve qu'elle a une boule dans son sein.
2: Ah! Je suis foutue!
3: Tu as foutu comment?
2: J'ai plus d'espoir. Est-ce que cette maladie, on peut la soigner ici en Côte d'Ivoire?
3: Adjoa, on peut soigner. C'est pas de votre, on nous a donné rendez-vous.
4: Hey, on vous a donné rendez-vous, non?
3: Oui, on nous a donné rendez-vous. Ah. Pour qu'elle parte faire un quoi même là?
4: On dit la mammographie.
3: Voilà, ça.
4: C'est juste pour aller vérifier maintenant si elle a le cancer du sein ou pas. Au cas où tu es positive, ma chérie, faut pas t'inquiéter. C'est maintenant ici en Côte d'Ivoire, on a une prise en charge thérapeutique. Oui, un plateau technique bien fourni et des médecins bien aguerris pour soigner le cancer du sein. Donc tu n'as pas à t'inquiéter. On n'a plus besoin de sortir du pays pour traiter le cancer du sein. Tout se passe ici en Côte d'Ivoire, sur place. Voilà, tout est fourni.
2: On soigne le cancer ici maintenant en Côte d'Ivoire.
4: Bien, et très bien même. Il suffit seulement quand tu iras à l'hôpital, tout ce que les médecins te diront, tu le fais et puis c'est fini. Merci. Tu suis normalement le traitement et tu es guéri.
3: Tu as vu, non? On n'a plus besoin de t'inquiéter.
2: Merci, ami.
1: Docteur Anno Dolores, avant de rentrer dans le vif de ce sujet relatif à la prise en charge médicale du cancer du sein en Côte d'Ivoire, voulez-vous réagir à cette discussion que nous venons d'écouter?
5: À travers ce sketch, je comprends que l'une des problématiques de la population, c'est la question de la disponibilité du traitement. Ce qui montre l'importance de réaliser ce programme afin que nous puissions les rassurer sur ce fait. La prise en charge thérapeutique ou encore le traitement se fait par plusieurs méthodes. Lorsque la femme a la confirmation du cancer, il aura ce qu'on appelle une réunion pluridisciplinaire. Une réunion qui regroupe plusieurs spécialités, les oncologues, les gynécologues, les radiothérapeutes et autres. Cette réunion permettra de déterminer le processus de traitement de la patiente, ce qui fait que les patientes auront des processus de traitement différents. Comme méthode de traitement, nous avons la chirurgie, nous avons la chimiothérapie, nous avons la radiothérapie et l'hormonothérapie. Dans le cas de cette prise en charge thérapeutique, il faudrait retenir que la Côte d'Ivoire, aujourd'hui, dispose d'un très bon plateau technique. Nous avons le service de cancérologie du CHU de Trècheville. Nous avons aussi l'unité de cancérologie de Boaké que nous avons ouvert en 2022. Aussi, il faudrait signifier que depuis 2018, avec l'ouverture du CNRAO, qui est le Centre National d'Oncologie Médicale et de Radiothérapie Alassane Ouattara, tous les traitements peuvent être réalisés en Côte d'Ivoire. Associé à cela, plusieurs partenariats entrepris par l'État du Côte d'Ivoire permettent aujourd'hui l'accessibilité et la réduction des coûts de certaines prestations de santé. Nous avons même quelques médicaments disposant d'une gratuité. De ce fait, on peut retenir ici que le traitement du cancer est disponible et possible en Côte d'Ivoire.
1: Docteur Anno Dolores, nous sommes à la fin du temps imparti pour cet entretien. Quels conseils pouvez-vous donner à ceux ou celles qui nous écoutent?
5: Ce que nous devons retenir dans cet élément est que le cancer du sein se traite en Côte d'Ivoire. Aujourd'hui, nous avons des femmes guéries et des femmes en rémission ou encore sur la route de la guérison qui ont été traitées en Côte d'Ivoire. N'hésitez pas à vous faire dépister, car détecté tôt, le cancer du sein peut être guéri et cela est possible en Côte d'Ivoire.
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0: vous les femmes là, vous n'avez qu'à changer vos mauvais comportements là, hein. Sinon, vous ne va pas gagner, Marie.
1: Faut les laisser.

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1: Auditeurs et auditrices, bienvenue à 5 minutes pour savoir. Ce numéro est consacré à l'importance du test de dépistage du cancer du sein. Le cancer reste un problème de santé publique majeur avec 19,3 millions de nouveaux cas et 10 millions de décès en 2020. Les signes restent méconnus malgré les efforts déployés par le ministère en charge de la santé et ses partenaires. Mais pourquoi il est important pour la femme de faire son test de dépistage du cancer du sein? Pour en parler, nous recevons dans nos studios Dr Anneau Dolorès du Programme national de lutte contre le cancer. Mais bien avant, écoutons à présent cette discussion entre deux dames, Adjoa et Ami.
2: Aïe, c'est pas Ami qui est là-bas là. Celle-là. Ami! Ouh! Elle n'entend même pas. Madame, arrêtez la dame là, la jeune dame là. Oui, en rouge là. Elle va me faire courir ma tête là. Ami, bonjour. Tu es pressé ce matin là, tu vas où?
3: Adjoa, pardon. Dans ce temps, je n'ai même pas le temps.
2: Madame n'a pas le temps, moi je sais ça. Regarde ma tête. Hein? À cause de toi, hier, j'ai défait mes cheveux. Je suis allée chez toi. Je veux que tu me tresses. On me dit que tu n'es pas là. Fais attention de ma chérie.
3: Adjoa, pardon. Depuis hier, j'ai défilé l'eau. Aller-retour seulement. Je n'ai même pas le temps. Allez là, je suis en route même pour l'hôpital même.
2: Il y a quoi là-bas?
3: Non, personne n'est malade. C'est pour moi-même.
2: Aïe.
3: J'ai même fait dépistage de cancer du sein là.
2: Hein? Quoi?
3: Cancer du sein là. Dépistage de cancer du sein là.
2: Ma chérie. Ton histoire de cancer du sein là, qui t'es où ce matin là? Ça c'est maladie des blancs. Ton problème il est où?
3: Adjoa, ça là c'est pas maladie des blancs de...
2: Tu dis quoi?
3: Tu connais ma camarade Afuela non?
2: Oui, Afuela Claire.
3: Merci. Elle est en train de suivre son traitement de cancer du sein.
2: Ouh.
3: Parce que la dernière fois elle allait se faire dépister, ils ont vu une boule. Ça c'est au coup d'un dépistage qu'elle a su qu'elle est malade. Absolument, elle est en train de suivre son traitement. Dieu merci, ils ont vu. Donc là, elle sera guérie. Donc moi aussi là, je vais le faire pour moi. Au moins là, si je n'ai pas là, je suis rassurée.
2: Donc moi je pensais que c'était une rumeur. J'ai dit les gens sont là, ils bavardent dans l'oreille des gens, ils racontent des trucs, n'importe comment, ça bavarde ici, ça bavarde. Tiens, c'est vrai.
3: C'est vrai, c'est pas rumeur.
2: Non. Je vais avec toi pour faire mon dépistage. Je reste pas. Ma chérie, avant de partir, on va passer chez moi à la maison. Je vais prendre l'argent de popote avec mon mari. À mon retour, je fais mon marché.
3: En tout cas.
2: Donc, cancer là, on a ça ici.
3: On a ça ici.
2: Ma chérie, allons. Pardon.
3: Moi, mieux aller se vérifier.
2: C'est mieux.
1: Docteur Dolorès, avant de rentrer dans le vif de ce sujet relatif à l'importance du dépistage du cancer du sein chez la femme, voulez-vous réagir aux échanges d'Adjoa et Ami que nous venons d'écouter?
4: Ce sketch nous met face à la réalité. Le cancer est perçu encore chez certaines personnes comme une rumeur, une maladie qui touche uniquement les personnes nantis ou encore les personnes de l'Occident, ce qui n'est pas du tout vrai. Avec les chiffres que nous voyons aujourd'hui, on voit que la maladie est assez récurrente en Afrique et aussi dans notre pays, la Côte d'Ivoire.
1: Docteur, parlez-nous de l'importance du test de dépistage du cancer du sein chez la femme.
4: Dans le cas du cancer du sein, ce que nous voulons éviter, c'est le diagnostic tardif. Nous ne voulons pas voir la femme à un stade très avancé. Le dépistage, en un mot, c'est le fait de déceler précocement la maladie avant l'apparition des symptômes apparents. De ce fait, le dépistage du cancer du sein, si la femme respecte les recommandations, doit nous permettre de voir le cancer dans ses premiers stades. Aujourd'hui, voir un cancer dans les premiers stades augmente considérablement les chances de guérison. Au niveau du Programme national de lutte contre le cancer, nous avons des recommandations de dépistage. Nous demandons à la femme, à partir de 20 ans, de réaliser l'autopalpation. L'autopalpation est le fait de palper soi-même ses seins. La femme se met devant un miroir, elle regarde, elle observe ses seins à la recherche d'une plaie, des fossettes, de l'eczéma ou autres signes qu'elle n'avait pas l'habitude de voir. Après cela, elle met sa main au niveau de la nuque et palpe toutes les parties du sein en suivant le sens de l'aiguille d'une montre. Elle n'oublie pas de toucher le creux de l'aisselle à la recherche d'une boule et de presser aussi le téton à la recherche d'un liquide. L'autopalpation doit se faire 8 jours après les règles. Pour les femmes qui ont toujours leurs règles et pour les femmes ménopausées, elles doivent choisir un jour dans le mois pour le réaliser. L'autopalpation doit se faire chaque mois. Comme deuxième recommandation, nous avons la palpation clinique. La palpation clinique se fait à partir de 20 ans. Et cela doit se faire chaque année. La palpation clinique est le fait de se faire palper les seins par un professionnel de la santé. Ça peut être une sage-femme, un infirmier, un médecin ou un gynécologue. Puis, comme troisième recommandation, nous avons la mammographie. La mammographie se fait à partir de 45 ans, chaque 2 ans. La mammographie, en un mot, c'est la radiographie des seins.
1: Docteur Arnaud Dolores, nous sommes à la fin du temps imparti pour cet entretien. Quels conseils pouvez-vous donner à ceux ou celles qui nous écoutent?
4: Prendre soin de notre santé, c'est aussi prendre soin de nous. Il faudrait alors que le dépistage soit ancré dans nos habitudes. Nous devons le marquer comme notre rendez-vous de beauté, notre rendez-vous de santé annuel obligatoire. N'ayons pas peur. Retenons juste qu'il est possible de guérir et le dépistage est un élément important qui facilitera cette guérison parce qu'il nous permettra de voir précocement la maladie.
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1: Auditrices et auditeurs, bienvenue à ce temps d'antenne consacré à la lutte contre le cancer du sein. Pour ce numéro, nous nous intéressons à l'engagement de la société civile dans la lutte. Plusieurs structures ou institutions interviennent dans ce domaine et certaines d'entre elles sont regroupées au sein d'une organisation, notamment la Coalition des organisations de lutte contre le cancer, la COLCC, que nous vous invitons à découvrir à travers ce temps d'échange. Maître Fadiga Fatou Koulibaly, présidente de la Coalition des organisations de lutte contre le cancer, COLCC, merci de nous recevoir. Dites-nous d'où est partie cette motivation ou intention de vous regrouper.
2: Une petite phrase qui me vient chaque fois à l'esprit quand on me demande ça. Je dis, mais nos patrons, les professionnels nous ont appris que le cancer, c'est une multiplication anarchique de mauvaises cellules. Pour moi, donc, pour combattre, il faut une action coordonnée. Et donc, c'est pour coordonner nos actions, pour parler d'une seule voix. Et nous avons décidé que face au cancer, c'est ensemble qu'on est fort. Donc pour mener les actions, pour faire des plaidoyers, et puis les activités de terrain, et avoir une vision commune.
1: Dites-nous, quelles sont les actions que vous menez sur le terrain? Qu'est-ce que vous apportez concrètement?
2: Je crois que notre mission principale, c'est la communication. C'est pour ça que je vous dis déjà merci de nous donner la parole. Il faut donc pouvoir expliquer aux femmes, s'agissant du cancer du sein, qu'il y a une maladie qui s'appelle cancer du sein. Mais il faut leur dire que toute boule n'est certes pas un cancer du sein, mais toute boule peut être un cancer du sein. Donc, nous, notre message ici, quoi? Réveillons-nous, allons chercher à voir qu'est-ce que nous avons dans nos seins pour que le sein soit sans cancer.
1: Que faites-vous pour aider et soutenir les femmes malades du cancer?
2: Les femmes malades du cancer ont besoin de financement pour se soigner. Et malheureusement, les ONG n'ont pas beaucoup d'argent. Nous essayons donc de les accompagner du mieux que nous pouvons, d'abord par rapport à l'accompagnement mental. C'est une charge mentale lourde d'être confronté à un cancer. Après, nous avons la possibilité de prendre les rendez-vous pour les malades. Et puis, lorsque nous avons la possibilité de les aider financièrement, nous le faisons, soit en demandant de l'aide aux bonnes volontés, soit en puisant dans nos poches également.
1: Dites-nous, quels sont les projets que vous avez mis en place? Quels ont été les impacts de ces projets?
2: Vous savez que chaque année, nous parlons du cancer du sein, donc nous faisons une belle campagne. Et toute l'année, nous faisons du dépistage. Nous sommes en projet tout le temps. Et c'est ce qui fait que vous voyez, on dit qu'il y a de plus en plus de cancers du sein. C'est peut-être vrai, il y a une prévalence qui augmente, mais il y a surtout que nous sommes allés travailler à faire débusquer les femmes de leur maison, de leur case, pour qu'elles n'aient plus peur de dire qu'elles ont le cancer. Donc nous avons un début de victoire sur les tabous et sur la stigmatisation qui fait qu'on a peur de dire qu'on a un cancer du sein. Donc nous avons une grande victoire sur le début des traitements. Donc les traitements sont devenus plus précoces, ce qui fait que le taux de guérison a augmenté. Et nous, notre point fort, c'est de passer ce message d'espoir. Mesdames, nos filles, nos sœurs, le cancer du sein, il existe. Mais ce n'est pas une fatalité. On n'en meurt pas forcément. Mais ce qui vous appartient à vous et à nous, nous sommes proches de vous, c'est de nous réveiller et de voir quel est l'état de notre sein. Il faut regarder, il ne faut pas avoir peur. Et plus tôt on est diagnostiqué, mieux on est soigné et plus on a des chances de vivre longtemps.
1: Merci à vous, Maître Fadiga. Nous sommes au terme de notre temps d'échange. Merci d'avoir accordé ce temps.
2: C'est moi qui vous remercie. Nous avons besoin de communiquer. Merci.
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1: Auditrices et auditeurs, merci d'être en notre compagnie et bienvenue à ce temps d'antenne consacré à la lutte contre le cancer du sein. S'il est vrai que cette maladie est un véritable problème de santé publique, il convient de rappeler que le cancer du sein n'est pas une fatalité. Détecté tôt, il se guérit et des témoignages, il y en a.
2: Qui est belle comme ça? Regarde comme elle est jolie. Aja.
3: Oui.
2: En tout cas, bonjour.
3: Bonjour, ami. Ça va?
2: Ça va. Et ta santé?
3: Je peux dire ça va.
2: Comment ça, tu peux dire ça va? Faut dire ça va.
3: Ah. En tout cas, je suis le traitement. Quand je vais à l'hôpital, je suis avec mes camarades là-bas, les femmes là. Voilà, on rit, on fait tout. J'ai même des camarades, on se donne des conseils. Ah. On a la foi, on sait que Dieu va faire quelque chose.
2: Dieu a déjà fait quelque chose. Aïe, tu vas guérir.
3: Tu es sûr.
2: Sûr. Faut suivre les traitements seulement.
4: Ami, ça va?
2: Oui, ça va.
4: Attends, il y a quoi? Quand tu me vois, tu ne peux même pas sourire un peu. Alors.
3: Chérie, pardon, j'ai pas envie de rire.
4: Tu vois, toujours elle est comme ça. Elle a ses visages serrés. Je l'encourage, tu lui dis, tu seras guérie. Hein? Pourquoi tu ne me crois même pas même?
3: Vous êtes sûr que je vais guérir un jour?
4: Ma chérie, tu suis ton traitement, non? Tu vas guérir. En fait, tu n'as pas la foi. Crois en toi.
3: D'accord.
4: Ouais, tu vas guérir. Ça, c'est un petit problème même. En Côte d'Ivoire, ici maintenant, là, on soigne. Quand c'est là, c'était un petit problème pour nous en Côte d'Ivoire. Allez.
3: En tout cas, tout mon problème, je veux guérir.
4: Tu guériras.
2: Tu vas guérir.
4: Hein? Mais toi, mais t'as pas confiance, quoi. C'est ce qui me fait mal. Yeri, t'as vu Jess derrière la route. Et t'avais cancer du sein.
3: Ah,
4: mais tu vois, aujourd'hui, t'es sur pied. Actuellement, bon, on l'a mis en rémission. Mais bientôt, c'est fini.
3: C'est vrai.
4: Voilà. T'es pas actuellement en rémission. Bientôt, là, ça sera fini.
3: Attends, rémission quoi?
4: Non, ça dit. Elle a fini.
3: Elle va
4: en
3: mission.
4: Non. Ça dit quoi? Elle a fini. Elle a suivi le traitement. Ça va. Mais on la suit toujours pour l'encadrer, quoi, pour que ça puisse bien aller.
3: Comme ce que je fais, chaque fois je vais.
4: Voilà, non, ça, t'as en train de suivre le traitement. Voilà, à un moment va arriver, on va te mettre aussi en rémission. Ça veut dire que ça, un peu net, tu vas guérir. Et puis quand c'est guéri, là, pouf, tu es debout, c'est guéri.
3: Merci beaucoup. Quand j'entends guéri, là, tu peux pas comprendre.
4: Non, tu vas guérir. Chérie, tu vas guérir. Tu seras sur pied. D'abord, mais attends. Il y a une émission à la radio, là, où il a fait les témoignages du cancer du sein. On va aller, que ça c'est mieux. Là, tu vas croire même qu'on guérit.
3: Là, ça va me remonter.
4: Voilà, voilà. Tu ne crois pas qu'on guérit, mais tu vas guérir. Alors, on va écouter.
3: Là, comme je ne suis pas la seule, quand je vais écouter les témoins, ça va me faire vraiment
2: voilà.
3: Me passer.
2: Allons.
3: Allons. Ami, tu restes avec nous, hein?
2: Non.
1: Nous sommes justement allés à la rencontre d'une survivante qui a bien voulu partager son expérience avec nous.
5: Je suis Brigitte Kouassi, une survivante du cancer du sein.
6: Dites-nous, comment est-ce que vous avez vécu l'annonce de votre cancer du sein? Quelle a été votre réaction face à cette nouvelle?
5: Je me rappelle que lorsque, en palpant ma poitrine et que j'ai retrouvé la boule, ça m'a tout de suite inquiétée et je me suis rendue à l'hôpital. Le gynécologue que j'ai rencontré, il m'a dit clairement que ce n'était pas sa spécialité. Donc, il m'a référé au sud de Trècheville. Il faut dire que ça n'a pas été du tout facile parce que étant jeune et puis étant à la recherche d'un enfant et on m'annonce que j'ai un cancer, c'était vraiment pas facile. Je me rappelle, j'avais des jours où je dormais même pas la nuit, je pleurais amèrement. Mais après, je me suis ressaisie et j'ai dit que bon, étant une femme de foi, je me suis dit que si le Seigneur me permet de vivre cette épreuve, c'est parce qu'il sait que j'ai les épaules solides pour surmonter. Et j'ai essayé.
6: Alors, quand vous dites essayer, vous parlez certainement du traitement. Est-ce que vous pouvez décrire les différentes étapes du traitement? Quels ont été les défis auxquels vous avez été confrontés justement au cours de ce traitement?
5: À l'annonce de la maladie, le médecin m'a dit qu'il y avait un traitement, ce qui m'a vraiment rassurée. Il m'a demandé d'abord de faire une biopsie. Et quand j'ai fait la biopsie a donné le stade de la maladie. Et c'est comme ça que j'ai commencé à faire les chimiothérapies. Il faut dire que ça n'a pas été facile. Hein. J'ai fait 8 séances de chimiothérapie. Après les 8 cures de chimio, j'ai subi la mastectomie. Entendez par là l'ablation du sein. Et après cette ablation, j'ai aussi fait 25 séances de radiothérapie au centre d'oncologie médicale à la San Ouattara.
6: Quels ont été les défis auxquels vous avez été confrontés émotionnellement et puis également physiquement ?
5: Émotionnellement, je peux dire que ça n'a pas été facile. Mais il faut dire que j'ai été vraiment soutenue par mes proches, entendue par mes proches, ma famille qui était là moralement, qui me soutenait aussi spirituellement. Aussi une famille merveilleuse qui est ma chorale, la chorale Saint-Luc. J'ai vu tout ce qui m'entoure et puis je me suis relevée. Et puis, j'ai essayé.
6: Donc, on dira que vous avez bénéficié du soutien de votre entourage, famille, amis, connaissances. C'est bien cela?
5: Oui. Je veux dire aussi que, au lieu de service, mon supérieur hiérarchique, il était tout le temps avec moi. Je veux dire que ces moments-là ont été vraiment des moments très, très importants pour moi.
6: Aujourd'hui, vous êtes en rémission. Comment envisagez-vous l'avenir? Quels sont vos projets?
5: Oh, l'avenir, à Dieu, parce que si Dieu me donne une seconde chance de vivre, je ne vais plus m'attarder sur les choses inutiles. En fait, ce que je veux dire, c'est que cette maladie m'a permis de comprendre l'importance de la vie. Je suis focus sur la vie. Et puis, j'ai des projets. Aujourd'hui, j'envisage même de retourner voir mon gynécologue et puis voir si je peux concevoir.
6: Quel est votre message à l'endroit des personnes vivant avec le cancer et ceux qui seraient atteint par cette maladie?
5: Oh, déjà, je veux dire que moi, la maladie m'est tombée là-dessus. Mais aujourd'hui, mon combat, c'est que chaque année, une femme doit aller voir un médecin pour se dépister, pour ne pas qu'elle soit surprise. Parce qu'aujourd'hui, le cancer, on en parle, mais les gens autour de nous ne prennent pas ça au sérieux, alors que c'est une maladie qui, si on prend un peu ses dispositions, on essaie de manger un peu équilibré, faire un peu de sport, et puis éviter les stress trop importants, on peut éviter le cancer du sein. Donc aujourd'hui, moi, mon message, c'est que tout le monde, que ce soit une femme comme un homme, allez faire au moins une mammographie chaque année.
6: Madame Brigitte Kouassi, infiniment merci.
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1: Mesdames, Messieurs, amis auditeurs, nous sommes heureux de vous retrouver encore sur Radio Santé Côte d'Ivoire. Présent, nous recevons Dr Bonissimo Pierre. Docteur, bonjour.
2: Bonjour, monsieur.
1: Docteur Bonissimo, vous êtes coordinateur national du projet WIX. Vous êtes également responsable du service partenariat, multisectorialité et recherche au PNLK. C'est ça, hein?
2: C'est bien ça.
1: Le PNLK,
2: qui est le programme national de lutte contre le cancer.
1: Le programme national de lutte contre le cancer. Alors, vous êtes coordinateur national du projet WIX. On va commencer par cela. Le projet WIX, c'est quoi?
2: Avec plaisir, merci beaucoup. Le projet WIX, c'est un projet d'autonomisation de la femme par des services intégrés de dépistage, donc de prévention des cancers du sein, du col de l'utérus, de l'hypertension artérielle, du diabète, d'évaluation de la santé mentale. Donc, c'est un guichet unique. On va présenter ça comme ça. Et donc, en une seule visite, tous ces services sont proposés à la femme dans un établissement de soins primaires, donc un ISPC, comme le dit, un établissement de premier contact, et selon une approche centrée sur la femme et holistique. Donc, voilà un peu le projet WIX. C'est un projet dont l'OMS est promotrice. Et en Côte d'Ivoire, il est mis en œuvre donc par trois programmes.
1: D'accord.
2: Le programme national de lutte contre le cancer, le programme national de prévention des maladies métaboliques, de lutte contre les maladies non transmissibles et le programme national de santé mentale.
1: D'accord. Trois programmes qui s'unissent autour d'un projet. On va dire c'est énorme.
2: C'est énorme. Et c'est le lieu aussi de saluer les deux districts participants, à savoir le district d'Aboville et le district de San Pedro.
1: D'accord. Alors le projet a commencé quand, prend fin quand et s'étend sur quelle zone?
2: Merci. Pendant 6 mois, nous nous sommes mis à préparer ce projet, qui est rentré dans sa phase opérationnelle depuis février 2025. Et à terme, nous visons 10 000 femmes dépistées pour ces pathologies dans ces deux districts.
1: D'accord.
2: Voilà, donc c'est jusqu'à mai 2026.
1: Jusqu'à mai 2025 pour que nous soyons au terme, on va dire, du projet. Mais aujourd'hui, l'objectif, c'est 10 000 femmes que vous visez. Nous sommes à quel niveau? Quel est le bilan à mi-parcours qu'on peut faire?
2: Il faut dire que nous avons commencé timidement. Nous avons retrouvé donc notre vitesse de croisière et là, nous sommes à 3 200 femmes en fin août. Donc bientôt, nous allons donc consolider les données de septembre. Et nous estimons que, qu'il est possible, donc d'ici fin novembre, d'atteindre 7 000 femmes. Donc nous sommes en train de travailler, de mobiliser les partenariats parce que le projet WIX, c'est un cadre en fait qui veut donc développer, permettre à tous les partenaires, à tous ceux qui veulent donc investir dans les femmes. Comme vous le savez, investir dans les femmes, c'est vraiment investir pour la richesse, pour le développement d'un pays.
1: C'est ça.
2: Donc c'est un cadre et nous sommes en train de mobiliser des partenaires ça et là pour que nous puissions justement appuyer nos districts et maximiser donc le contact entre les femmes et les services de santé.
1: Alors, comment se fait le choix des femmes qui y participent?
2: Merci. Les femmes éligibles donc, sont des femmes âgées de 25 à 49 ans.
1: 25 à 49 ans, d'accord.
2: Voilà. Toutefois, toutes les femmes adultes qui se présentent dans ces centres de santé, donc 3 à Goville et 3 à San Pedro, sont reçues. Reçoivent des services de prévention intégrés.
1: D'accord. Mesdames, Messieurs, amis auditeurs, vous êtes toujours sur Radio Santé Côte d'Ivoire. Vous suivez notre rubrique Entretien avec. Et là, nous sommes avec Dr Boni Simon-Pierre, coordinateur national du projet WIX, responsable du service de partenariat multisectorialité et recherche au PNLK. Alors, on a parlé du projet WIX. Actuellement, le bilan mi-parcours fait état donc, de
2: 30%.
1: Du 30%,
2: oui,
1: il reste encore 70%. Est-ce que on peut espérer atteindre l'objectif à terme?
2: Nous sommes confiants parce que nous ne serons pas seuls. Nous avons aujourd'hui donc la communication avec Radio Santé. Nous allons profiter donc de la campagne Octobre Rose avec déjà des initiatives qui se préparent, avec de nouveaux partenaires qui se signalent. Et nous comptons sur le leadership local, donc de nos directeurs départementaux de santé qui sont super engagés avec nous. Nous comptons sur les groupements féminins qui ont été sensibilisés et embarqués donc, dans le bateau WIX. Nous comptons sur les agents de santé donc, qui vont proposer systématiquement donc, tous ces dépistages à tous les usagers. Donc de nos centres de santé. Donc nous sommes confiants.
1: D'accord. Vous avez parlé de cancer, vous avez parlé donc d'autonomisation de la femme. Aujourd'hui, on parle de santé mentale. Et quel lien?
2: Alors, le lien est tout trouvé, il est réciproque. Une femme à qui on vient d'annoncer un cancer, même lorsque l'annonce diagnostique se fait selon les règles de l'art, la femme, en rentrant chez elle, va se poser des questions. Elle aura reçu l'information selon laquelle au CNRAO, elle peut commencer son traitement et payer après. Mais toujours est-il que des questions concernant le financement de ces soins, concernant le financement, tout ce qui va avec se déplacer, peuvent persister. La question des enfants ou de la gestion du ménage peut constituer donc des problèmes pour elle.
1: D'accord.
2: Et tout cela va donc entretenir, faire le lit d'une santé mentale délétée, donc vulnérable. En plus de cela, comme vous le savez, le traitement du cancer est long souvent. Et la santé mentale de cette femme va devoir être entretenue jusqu'à la rémission dans un premier temps et pourquoi pas jusqu'à la guérison. Ensuite, on sait aussi qu'une femme qui est anxieuse, qui est stressée, peut développer un cancer. Le stress est un facteur de risque connu de cancer, notamment le cancer du sein. Donc il y a ce lien qui est très étroit. Et là, je suis allé jusqu'au niveau cancer, mais même une femme qui vient faire juste un dépistage peut craindre donc un résultat positif, voire un cancer. Et je fais noter que la crainte du diagnostic est l'une des barrières principales au dépistage des cancers.
1: Et quelle assistance vous apportez, on va dire, quelle assistance psychologique vous apportez à ces femmes-là?
2: Nous visons d'abord la détection précoce. La détection précoce, donc lorsqu'une femme vient pour son dépistage cancer du col utérus, nous proposons un questionnaire donc à 9 questions. On parle donc de à 9 items. On parle donc de PHQ-9. Et cet outil-là permet d'évaluer très rapidement l'état de santé mentale de la femme. Lorsqu'elle a une dépression modérée à sévère, elle bénéficie au cours de la même consultation par la même sage-femme ou bien le même médecin d'une psychoéducation.
1: D'accord.
2: Donc un entretien vraiment important qui vise donc à la stabiliser. Et à la suite donc de cet entretien, il y a une autre évaluation qui est faite. Et lorsque des signes de persistance, donc voilà, de cette dépression existent, cette femme-là va être référée vers des services plus spécialisés pour sa prise en charge. Donc ça c'est ce qui est de la santé mentale. Au niveau même du cancer, vous savez, pour le cancer du col utérus par exemple, un traitement peut être offert à la dame au cours de la même visite lorsqu'il s'agit de lésions précancéreuses non étendues. Donc ce traitement on appelle thermoablation ou thermocoagulation. Donc au cours de la même visite, la femme reçoit ce traitement en cas de résultat positif. Pour le cancer du sein, en cas d'anomalie, nous allons donc accompagner la femme, faciliter son parcours de soins jusqu'au diagnostic. Et nous travaillons, nous sommes toujours à la recherche de nouveaux partenaires pour que ces frais puissent être donc supportés.
1: D'accord. Aujourd'hui, quel est l'engouement par rapport au projet? L'engouement des femmes vis-à-vis donc, du projet?
2: L'engouement est réel. L'engouement est réel. Nous avons conduit une enquête préliminaire auprès des utilisateurs, auprès des bénéficiaires, et qui sont très satisfaits. Les femmes sont très satisfaites parce que au cours de la même visite, c'est ce qui est intéressant de la chose. C'est-à-dire qu'au cours de la même visite, la femme reçoit tout ce service sans bouger. Sans bouger. Donc, la dernière fois, nous avons eu une dame qui était venue pour un dépistage cancer du sein. Et au cours de la consultation, on a découvert qu'elle avait un risque élevé de diabète. Et quand on a confirmé son diabète, elle a été mise sous traitement. Donc voilà quelqu'un qui allait

0: L'effort.
1: L'engagement est fort et nous sommes tous contents de réduire la verticalité des soins. Aujourd'hui, et nous en sommes témoins, c'est la journée santé mentale.
0: C'est ça.
1: J'ai été, moi qui suis du programme Cancer, j'ai été invité donc à animer un panel.
0: D'accord.
1: Et cette collaboration existe au point où parfois les supervisions jusque-là sont intégrées. Au lieu que chaque programme descende sur terrain, nous allons ensemble. Les outils sont élaborés ensemble et cela vraiment renforce l'intersectorialité, renforce l'intégration et c'est très positif.
0: D'accord. En tout cas, merci beaucoup à vous, M. Boni, Simon-Pierre. Nous sommes au terme, on va dire, de notre entretien.
1: Ah déjà ?
0: Ah oui.
1: Le sujet est passionnant.
0: Oui, très passionnant. Alors, qu'est-ce qu'on peut retenir ?
1: Ce qu'on peut retenir, c'est que il faut multiplier. Pas multiplier, il faut optimiser le contact de la femme avec le centre de santé pour lui offrir tous les services, notamment de lutte contre les maladies non transmissibles. Et c'est l'essence du projet WICS.
0: C'est ça.
1: Nous sommes dans un contexte où on ne va à l'hôpital qu'on est malade. Et quand les patients arrivent à l'hôpital, il faut vraiment que tout soit réuni pour que cette femme-là ne soit pas vue juste pour son col de l'utérus ou pour son sein et se présenter ensuite 2 semaines plus tard pour un AVC parce qu'on n'avait pas checké son hypertension artérielle. Ou bien une femme vient faire son dépistage cancer du sein, on lui dit qu'il n'y a rien, alors que dans son subconscient, quelqu'un en a souffert de cancer du sein, donc elle se croit à risque jusqu'à faire une dépression. Donc c'est vraiment cette approche d'intégration que nous prenons au sein de WICS et pour le moment nous préparons pour la mise à échelle, mais dans un premier temps il va falloir donc attendre les 10 000 femmes dépistées et avec l'aide des partenaires et avec le ministère de la Santé qui est très engagé avec nous. Nous allons pouvoir donc mettre à échelle ces interventions.
0: Ça veut dire qu'on pourrait aller au-delà du mai 2026.
1: Comme c'est un projet, donc c'est jusqu'à mai 2026, mais nous comptons avec nos autorités et avec le bien fou que cela apporte donc, aux femmes et au système de santé. Et nous l'avons déjà inscrit dans le plan national d'élimination du cancer du col de l'utérus, ces aspects d'intégration. Et je sais que nos deux programmes frères, notamment santé mentale et maladies non transmissibles, l'ont inscrit dans leurs priorités et il n'y a pas de raison que cette approche s'arrête en mai 2026.
0: D'accord. Merci beaucoup à vous, monsieur, sinon docteur Boni Simon-Pierre, coordinateur national du projet WICS, et responsable du service de partenariat, multisectorialité et recherche au PNLK. On a été très heureux de vous avoir reçu sur le plateau de Radio Santé Côte d'Ivoire. Merci et très bon retour chez vous.
1: Merci
0: avec
1: beaucoup.
0: Votre entretien, nous mettons un terme donc à l'édition donc entretien avec du jour. Il faut dire que je suis Franck Sylvanus à ce microphone. J'ai bénéficié de l'assistance de Sangaré Abdoulaye. J'ai bénéficié également de l'assistance technique de Boris Louan de Candopleu. La coordination a été assurée par Sidibé de Maféré. Merci à tous, merci à toutes de nous avoir suivis.

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1: Auditeurs et auditrices, bienvenue à 5 minutes pour savoir. Ce numéro est consacré à la prise en charge médicale du cancer du sein. Le cancer reste un problème de santé publique majeur avec 19,3 millions de nouveaux cas et 10 millions de décès en 2020. Et le mécanisme de la prise en charge médicale du cancer du sein en Côte d'Ivoire reste encore méconnu malgré les efforts déployés par le ministère en charge de la santé et ses partenaires. Comment se fait la prise en charge médicale? Pour en savoir davantage, nous recevons Dr Anno Dolores du Programme national de lutte contre le cancer. Mais avant, écoutons à présent cette discussion entre deux dames, Adjoa et Ami.
2: Adjoa!
3: Hey, Adjoa, c'est bon, arrête de pleurer.
2: Ami, je ne peux pas.
3: Tu peux pas comment?
2: C'est bon, c'est bon. Hey,
3: Ami,
2: ça s'arrangeait, pardon.
4: Qu'est-ce qui se passe ici? Hein? Pourquoi elle pleure comme ça?
3: On est parti à l'hôpital pour aller faire dépistage de cancer du sein. Maintenant, il se trouve qu'elle a une boule dans son sein.
2: Ah! Je suis foutue!
3: Tu as foutu comment?
2: J'ai plus d'espoir. Est-ce que cette maladie, on peut la soigner ici en Côte d'Ivoire?
3: Adjoa, on peut soigner. C'est pas de votre, on nous a donné rendez-vous.
4: Hey, on vous a donné rendez-vous, non?
3: Oui, on nous a donné rendez-vous. Ah. Pour qu'elle pas te faire un quoi même là?
2: La mammo.
4: On dit la mammographie.
3: Voilà,
4: c'est juste pour aller vérifier maintenant si elle a le cancer du sein ou pas. Au cas où tu es positive, ma chérie, faut pas t'inquiéter. C'est maintenant ici en Côte d'Ivoire, on a une prise en charge thérapeutique. Oui, un plateau technique bien fourni et des médecins bien aguerris pour soigner le cancer du sein. Donc tu n'as pas à t'inquiéter. On n'a plus besoin de sortir du pays pour traiter le cancer du sein. Tout se passe ici en Côte d'Ivoire, sur place. Voilà, tout est fourni.
2: On soigne le cancer ici maintenant en Côte d'Ivoire.
4: Bien, et très bien même. Il suffit seulement quand tu iras à l'hôpital, tout ce que les médecins te diront, tu le fais et puis c'est fini. Mais... tu suis normalement le traitement et tu es guéri.
3: Tu as vu, non? On n'a plus besoin de t'inquiéter.
2: Merci, ami.
1: Docteur Anno Dolores, avant de rentrer dans le vif de ce sujet relatif à la prise en charge médicale du cancer du sein en Côte d'Ivoire, voulez-vous réagir à cette discussion que nous venons d'écouter?
5: À travers ce sketch, je comprends que l'une des problématiques de la population, c'est la question de la disponibilité du traitement. Ce qui montre l'importance de réaliser ce programme afin que nous puissions les rassurer sur ce fait. La prise en charge thérapeutique ou encore le traitement se fait par plusieurs méthodes. Lorsque la femme a la confirmation du cancer, il aura ce qu'on appelle une réunion pluridisciplinaire. Une réunion qui regroupe plusieurs spécialités, les oncologues, les gynécologues, les radiothérapeutes et autres. Cette réunion permettra de déterminer le processus de traitement de la patiente, ce qui fait que les patientes auront des processus de traitement différents. Comme méthode de traitement, nous avons la chirurgie, nous avons la chimiothérapie, nous avons la radiothérapie et l'hormonothérapie. Dans le cas de cette prise en charge thérapeutique, il faudrait retenir que la Côte d'Ivoire, aujourd'hui, dispose d'un très bon plateau technique. Nous avons le service de cancérologie du CHU de Trècheville. Nous avons aussi l'unité de cancérologie de Boaké que nous avons ouvert en 2022. Aussi, il faudrait signifier que depuis 2018, avec l'ouverture du CENRAO, qui est le Centre National d'Oncologie Médicale et de Radiothérapie Alassane Ouattara, tous les traitements peuvent être réalisés en Côte d'Ivoire. Associé à cela, plusieurs partenariats entrepris par l'État du Côte d'Ivoire permettent aujourd'hui l'accessibilité et la réduction des coûts de certaines prestations de santé. Nous avons même quelques médicaments disposant d'une gratuité. De ce fait, on peut retenir ici que le traitement du cancer est disponible et possible en Côte d'Ivoire.
1: Docteur Anno Dolores, nous sommes à la fin du temps imparti pour cet entretien. Quels conseils pouvez-vous donner à ceux ou celles qui nous écoutent?
5: Ce que nous devons retenir dans cet élément est que le cancer du sein se traite en Côte d'Ivoire. Aujourd'hui, nous avons des femmes guéries et des femmes en rémission ou encore sur la route de la guérison qui ont été traitées en Côte d'Ivoire. N'hésitez pas à vous faire dépister, car détecté tôt, le cancer du sein peut être guéri et cela est possible en Côte d'Ivoire.
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0: Hein, vous les femmes là, vous n'avez qu'à changer vos mauvais comportements là. Hein. Sinon, vous ne va pas gagner, Marie.
1: Faut les laisser.

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1: Auditeurs et auditrices, bienvenue à 5 minutes pour savoir. Ce numéro est consacré à l'importance du test de dépistage du cancer du sein. Le cancer reste un problème de santé publique majeur avec 19,3 millions de nouveaux cas et 10 millions de décès en 2020. Les signes restent méconnus malgré les efforts déployés par le ministère en charge de la santé et ses partenaires. Mais pourquoi il est important pour la femme de faire son test de dépistage du cancer du sein? Pour en parler, nous recevons dans nos studios Dr Anno Dolores du Programme national de lutte contre le cancer. Mais bien avant, écoutons à présent cette discussion entre deux dames, Adjoa et Ami.
2: Aïe, c'est pas Ami qui est là-bas là. Celle-là. Ami! Où? Elle n'entend même pas. Madame, arrêtez la dame là, la jeune dame là. Oui, en rouge là. Elle va me faire courir ma tête là.
3: Ami, bonjour. Tu es pressé matin là, tu vas où?
4: Pardon. Dans ce temps, je n'ai même pas le temps.
2: Madame n'a pas le temps, moi je sais ça. Regarde ma tête. Hein? À cause de toi, hier, j'ai défait mes cheveux. Je suis allée chez toi, je veux que tu me tresses. On me dit que tu n'es pas là. Fais attention de ma chérie.
4: Pardon. Depuis hier, j'ai défait l'eau, aller-retour seulement. Je n'ai même pas le temps. Allez là, je suis en route même pour l'hôpital même.
2: Il y a quoi là-bas?
4: Non, personne n'est malade, c'est pour moi-même.
2: Aïe.
4: J'ai même fait dépistage de cancer du sein là.
2: Hein? Quoi?
4: Cancer du sein là, dépistage de cancer du sein là.
2: Ma chérie. Ton histoire de cancer du sein est quittée où ce matin là? Ça c'est maladie des blancs. Ton problème il est où?
4: Adjoa. Ça là c'est pas maladie des blancs de.
2: Tu dis quoi?
4: Tu connais ma camarade Afuela non?
2: Oui, Afuela Claire.
4: Merci. Elle est en train de suivre son traitement de cancer du sein.
2: Ouh.
4: Parce que la dernière fois elle allait se faire dépister, ils ont vu une boule. Ça c'est au coup d'un dépistage qu'elle a su qu'elle est malade. Actuellement elle est en train de suivre son traitement. Dieu merci, ils ont vu. Donc là, elle sera guérie. Donc moi aussi là, je vais le faire pour moi. Au moins là, si je n'ai pas là, je suis rassurée.
2: Donc moi je pensais que c'était une rumeur. J'ai dit les gens sont là, ils bavardent dans l'oreille des gens, ils racontent des trucs, n'importe comment. Ça bavarde ici, ça bavarde. Tiens, c'est vrai.
4: C'est vrai, c'est
2: non,
4: pas rumeur.
2: Non. Je vais avec toi pour faire mon dépistage. Je ne reste pas. Ma chérie, avant de partir, on va passer chez moi à la maison. Je vais prendre l'argent de popote avec mon mari. À mon retour, je fais mon marché.
4: En tout cas.
2: Donc, cancer là. On a ça ici.
4: On a ça ici.
2: Ma chérie, allons. Pardon.
4: Vaut mieux aller se vérifier.
2: C'est mieux.
1: Docteur Dolores, avant de rentrer dans le vif de ce sujet relatif à l'importance du dépistage du cancer du sein,

0: par an. De ce fait, le dépistage du cancer du sein, si la femme respecte les recommandations, doit nous permettre de voir le cancer dans ses premiers stades. Aujourd'hui, voir un cancer dans les premiers stades augmente considérablement les chances de guérison. Au niveau du Programme national de lutte contre le cancer, nous avons des recommandations de dépistage. Nous demandons à la femme, à partir de 20 ans, de réaliser l'autopalpation. L'autopalpation est le fait de palper soi-même ses seins. La femme se met devant un miroir, elle regarde, elle observe ses seins à la recherche d'une plaie, des fossettes, de l'eczéma ou autres signes qu'elle n'avait pas l'habitude de voir. Après cela, elle met sa main au niveau de la nuque et palpe toutes les parties du sein en suivant le sens de l'aiguille d'une montre. Elle n'oublie pas de toucher le creux de l'aisselle à la recherche d'une boule et de presser aussi le téton à la recherche d'un liquide. L'autopalpation doit se faire 8 jours après les règles. Pour les femmes qui ont toujours leurs règles et pour les femmes ménopausées, elles doivent choisir un jour dans le mois pour le réaliser. L'autopalpation doit se faire chaque mois. Comme deuxième recommandation, nous avons la palpation clinique. La palpation clinique se fait à partir de 20 ans. Et cela doit se faire chaque année. La palpation clinique est le fait de se faire palper les seins par un professionnel de la santé. Ça peut être une sage-femme, un infirmier, un médecin ou un gynécologue. Puis, comme troisième recommandation, nous avons la mammographie. La mammographie se fait à partir de 45 ans, chaque 2 ans. La mammographie, en un mot, c'est la radiographie des seins.
1: Docteur Arnaud Dolores, nous sommes à la fin du temps imparti pour cet entretien. Quel conseil pouvez-vous donner à ceux ou celles qui nous écoutent?
0: Prendre soin de notre santé, c'est aussi prendre soin de nous. Il faudrait alors que le dépistage soit ancré dans nos habitudes. Nous devons le marquer comme notre rendez-vous de beauté, notre rendez-vous de santé annuel obligatoire. N'ayons pas peur. Retenons juste qu'il est possible de guérir et le dépistage est un élément important qui facilitera cette guérison parce qu'il nous permettra de voir précocement la maladie.
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1: Auditrices et auditeurs, bienvenue à ce temps d'antenne consacré à la lutte contre le cancer du